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Vous êtes confortablement installé dans un fauteuil ou bien sur un lit étendu. Vous ne pensez à rien. L'obscurité est faite tout autour de vous. Vous êtes bien, bien installé, confortablement. Vous êtes très détendu, très relax. Très bien. Et vous ne pensez à rien. Étendez bien les jambes. Laissez bien pendre les bras. Soyez très détendu. Très détendu. Vous êtes très calme. Vous êtes très bien. Vous êtes détendu. Vous ne pensez à rien. Tous vos muscles sont détendus. 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Vous êtes bien, parfaitement bien, bien, bien, bien, bien. Ne résistez pas, laissez-vous aller. Vous vous sentez très bien, vous allez dormir. 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
2: On aime croire que les musiciens vivent dans une bulle, isolés avec leur clavier et leur machine bien à l'abri des chaos du monde, mais soyons honnêtes, difficile à l'heure où l'actualité hurle plus fort qu'une sirène de rêve de composer de la musique sans absorber une part de ce grand bordel politique et social. Et oui, la société elle agit sur le processus créatif un petit peu comme une disto sur une guitare. Ça grésille, ça déforme, mais ça donne aussi une patine unique, tout comme le blaze de notre invité qui nous rejoindra tout à l'heure. Il s'appelle Poison Gauchiste et son nouveau disque Musique pour enfiler des perles s'attaque à une élégance faussement dilettante à ce grand dilemme. Comment faire danser tout en faisant réfléchir? Et c'est justement cette équation musicale que nous allons explorer à ses côtés tout à l'heure. Avant cela, il y aura notre petit tour d'horizon des nouveautés de la semaine, une manière de prendre le pouls de la scène électronique actuelle. Et enfin, nous conclurons ce rendez-vous musical par un classique indémodable, Blackwater d'Octave One avec la voix habitée d'Hans Anderson, un morceau symbole de la soul électronique venue de Détroit, intemporel dans sa puissance et son émotion. Bienvenue à vous.
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0: Nous venons d'écouter l'anglais The Ball, revisité par les Allemands d'Extravelt, un duo habitué à tordre la techno pour la rendre aussi planante qu'imprévisible. D'ailleurs, les Extravelt sont connus pour transformer n'importe quel track en épopée de science-fiction. Preuve en est avec ce remix d'Uprising parfaitement taillé pour décoller du canapé. Et puisqu'on parle de lumière et d'élévation, la suite s'annonce parfaite. On reste en orbite, mais cette fois-ci avec une artiste qui a choisi pour nom celui d'un félin mystérieux, Pantera. Son morceau White Light est extrait de la compilation Retro Future 3 du label lyonnais Melopé Records et ça nous plonge dans une ambiance plus directe, presque lumineuse, comme si, après la nuit électrique d'Extravelt, le jour se levait enfin sur le dance floor.
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1: Nous venons d'être rejoints par notre invité de la semaine. Il se prénomme Eric dans le civil et son blaze, c'est Poison Gauchiste. Salut Eric.
2: Salut Stéphane.
1: Comment vas-tu?
2: Écoute, très très bien. Bah, je suis un peu excité par la sortie de mon EP. Voilà, on est en plein dedans, donc c'est plutôt un chouette moment quand on fait de la musique.
1: Ton actualité, c'est un EP, Musique pour enfiler des perles. C'est le troisième disque que tu sors sous ce blaze de Poison Gauchiste. Un disque qui sort sur un petit label indépendant, Paradise Children Records. Avant de parler de ton projet, est-ce que tu peux nous présenter le label?
2: Ouais, carrément, parce que c'est un très chouette petit label, alors qui est basé à Barcelone. Mais c'est un peu un truc international puisque c'est le label des Luluxpo, qui sont un couple de DJ qui a très très longtemps été important sur la scène genevoise. Ils étaient implantés à Genève et ils avaient une résidence au Zoo, qui est un des chouettes clubs de Genève. Ils ont toujours une émission sur Couleur 3, qui est la chouette radio musicale suisse. Voilà. Et c'est un petit label, c'est vraiment artisanal, mais avec plutôt des chouettes artistes dessus.
1: Et je crois que leur émission, faisait clin d'œil à David Bowie. Elle s'appelait Let's Dance.
2: Absolument, absolument. Et vous pouvez aussi la retrouver sur Tsugi Radio. Tsugi Radio diffuse aussi un programme des Luluxpo régulièrement.
1: Là, on va écouter le premier single extrait de ton dernier EP, L'amour, la danse, la révolution. Il s'appelle Poison Gauchiste. C'est notre invité cette semaine dans DJ Academy.
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1: Titre du morceau, l'amour, la danse, la révolution. C'est extrait du nouvel EP de notre invité Poison Gauchiste. Il est actuellement en liaison par internet avec nous. L'amour, la danse, la révolution, dans quel ordre exactement, Eric?
2: Bah dans celui-là, je trouve que c'est marrant parce que tu poses la question parce que je me suis moi-même demandé si ça devait être dans un autre ordre plusieurs fois. Et en fait, c'est vraiment celui-là qui sonne bien, donc j'imagine que c'est celui qui me convient.
1: Et est-ce que t'as pas peur qu'on soit un peu trop claqué pour faire la révolution si on fait l'amour et qu'on danse avant?
2: Alors c'est pas exclu, mais moi je trouve que c'est un bon programme quand même. Voilà, enfin c'est vraiment l'idée du titre, c'est bah, qu'est-ce qui vous intéresse dans la vie? Bah l'amour, la danse, la révolution. Voilà.
1: On va revenir forcément sur ce blaze. Le choix de Poison Gauchiste comme pseudonyme, c'est tu le vois plus comme militant ou amusé?
2: Les deux. Très clairement, en fait, il y a vraiment une anecdote à l'origine de ce truc-là, c'est que, en fait, c'est une couverture de Valeurs Actuelles, magazine réactionnaire que pour lequel j'ai un petit faible parce que je les trouve tellement abusifs que qu'ils me font rire. Et ils avaient fait une couverture de Valeurs Actuelles avec la Porsche qui brûle, une fameuse image de Porsche qui brûle, et comme titre, Le poison gauchiste, une maladie française. Et la couverture m'avait fait tellement rire que je l'avais partagé sur les réseaux et quelqu'un a dit, oh, on dirait un nom de groupe de rock. Et j'ai dit, je prends. Voilà, c'est comme ça que c'est né. Mais après, oui, c'est de l'humour, mais aussi, c'est aussi le retournement de l'insulte. C'est-à-dire que je suis effectivement un mec vraiment de gauche, je suis vraiment un gauchiste, et que je trouve assez drôle de retourner l'insulte. C'est un truc que j'ai pas mal pratiqué dans mon passé militant, parce que j'ai pas mal milité chez Acte Paris. Chez Acte Paris, on s'auto-nommait PD, drogué, pute, etc. C'était le retournement de l'insulte, c'est un truc qui marche très bien pour énerver les ennemis.
1: Et est-ce que Valeurs Actuelles t'a fait un procès pour plagiat?
2: Non, j'attends toujours. J'ai toujours leur couverture en photo de profil sur ma page Facebook. J'attends le mail de l'avocat de Valeurs Actuelles, désespérément, mais non, il n'est toujours pas arrivé.
1: Et vu que lui aussi est un gros fan de Valeurs Actuelles, est-ce que tu as proposé un feat à Vianney?
2: Non, j'avais pas pensé à ça.
1: Pour en revenir à ton univers, ton EP a un titre assez rigolo, Musique pour enfiler des perles. Alors j'ai l'impression que chacun de tes EP serait une sorte de notice. Le premier, sorti il y a 4 ans, c'était de la musique pour faire différentes choses. Le deuxième, c'était de la musique pour monter en haut. On peut se dire qu'il y a quand même un certain laxisme qui s'installe dans l'investissement demandé à l'auditeur. Pourquoi est-ce que tu te sens obligé de préciser que c'est de la musique à chaque fois?
2: Eh ben, je sais pas, il y a un truc un peu tu vois, comme une étiquette dans une épicerie. C'est-à-dire que j'explique ce que c'est parce que j'ai pas de prétention à créer une œuvre d'art, mais plutôt de produire une musique qui répond à une envie, à un besoin, tu vois. Et du coup, je voilà, c'est comme quand on mettrait haricots verts sur une boîte de haricots verts, je mets musique sur mon EP, quoi. Pour expliquer aux gens que voilà, c'est de la musique, quoi. C'est pas un truc fou, c'est juste de la musique, en fait.
1: Quand on scrute ton CV musical, on découvre que tu as été jazzman, électroclasheur, aujourd'hui producteur électronique. Comment l'éclectisme nourrit-elle tes compositions?
2: Alors, j'ai vraiment un background musical qui est hyper bordélique, vraiment hyper bordélique, parce que j'ai effectivement, au moment où pas mal de mes copains, parce que je suis vraiment une génération qui a connu le début de la musique électronique, au moment où pas mal de mes copains se précipitaient dans les premières raves des années 90, moi j'étais très très très loin de ça. En fait, moi j'écoutais du jazz et j'en jouais, j'étais batteur, et donc j'ai fait un peu les choses à l'envers, quoi. C'est-à-dire que j'ai commencé ado par le jazz, et je me suis mis aux musiques électroniques, allez, vers 25 ans, quoi, on va dire. Et j'ai commencé à en jouer à 30 ans. J'ai commencé à mixer et à faire de la musique électronique plutôt à 30 ans, donc un peu sur le tard, quoi. Et en fait, mon univers musical, il est, moi j'écoute toujours beaucoup de jazz, j'écoute du post-punk, j'écoute de la musique baroque, j'adore la musique baroque, j'écoute des trucs expérimentaux pas mal, la musique contemporaine, des musiques répétitives américaines, enfin des choses un peu barrées quoi. Et j'ai l'impression, mais c'est peut-être illusoire, que ça se ressent un tout petit peu dans la manière dont je produis de la musique. C'est-à-dire que la grammaire, évidemment, c'est celle de la musique électronique, c'est celle de Détroit ou de Chicago ou de Berlin, mais au-delà du kick et au-delà des rythmiques, il y a quand même pas mal de trucs qui sont bizarres. Il y a des rythmiques ou sur un morceau, on va avoir un charlet qui va sonner un peu sur une rythmique flamenco. Sur un autre morceau, on va avoir un synthé qui fait penser à des trucs de krautrock anciens, quoi, etc., etc. J'ai l'impression que ça se ressent un petit peu dans ma musique. Enfin, c'est peut-être totalement illusoire, hein, mais c'est un peu en tout cas mon envie. Voilà, c'est que toutes ces musiques que j'aime m'imprègnent au moment où je produis, quoi.
1: Et quelle importance accordes-tu à la dimension narrative dans tes disques, notamment dans les titres et le tracklisting?
2: Je me prends pas tellement la tête sur les titres, qui viennent en général un peu tout seul. C'est souvent des trucs un peu perso. Là, le EP, il commence par un morceau qui s'appelle Légumes farcis, qui est en fait un plat iconique dans ma famille, plat de ma grand-mère, refait par ma mère, que je fais moi-même aujourd'hui. Et c'était pendant une réunion de famille, pendant 4-5 jours, on avait passé du temps ensemble avec mes parents, mes frères, mes sœurs. Et du coup, j'ai fait ce morceau pendant ce petit séjour familial, et du coup, je l'ai appelé Légumes farcis, parce que c'est la musique des légumes farcis, quoi. Mais après, sur le tracklisting, là, par contre, je me prends la tête à mort. Vraiment, ça c'est hyper compliqué, je trouve. Les morceaux sont faits dans des circonstances très différentes. Moi, je produis pas énormément. J'ai l'EP, là, j'ai mis un an et demi à le faire, tu vois. Donc, pendant 2 mois, je vais bosser sur un morceau dans mon coin. Certains pendant des vacances, certains en Provence, certains dans une maison de campagne, certains dans ma cave, dans mon studio. Et donc, ils sont construits à des moments très différents, et après, leur donner un ordre, franchement, ça n'a aucun sens. Je voudrais que les gens jouent au dé pour écouter l'EP.
1: Ah, donc tu serais presque nostalgique du lecteur CD, où on appuie sur cette touche qui s'appelle Shuffle.
2: Exactement. Bon, après, l'ordre que j'ai choisi, finalement, après m'être pris beaucoup la tête, il est pas mal, il marche plutôt bien, je trouve, mais ça aurait pu être un autre ordre. À l'origine, le tout premier morceau qui devait ouvrir l'EP, c'est celui qui le finit. Voilà.
1: Et bien justement, on va l'écouter, le dernier morceau de cette EP, Bergerie. Tu nous diras s'il y a un loup dans la bergerie tout de suite après ce morceau. Il s'appelle Poison Gauchiste et c'est notre invité de la semaine dans DJ Academy.
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1: On s'est posé la question tout à l'heure, il y a-t-il un loup dans cette bergerie de poison gauchiste ? Eric, est-ce que tu as la réponse à cette question ?
2: Alors, non, il n'y a pas de loup. Il n'y a pas de loup dans cette bergerie, mais il a effectivement été composé à l'origine dans une bergerie, qui est une ancienne bergerie. En fait, il n'y avait pas de mouton vraiment autour de moi quand je l'ai faite. C'est un morceau qui a été fait dans une bergerie dans laquelle on va très très souvent avec un gros groupe d'amis dans lequel on se retrouve tous les étés, dans lequel il se passe une espèce de communauté de colo pour adultes assez chouette, très sympa. Et il y a un côté un peu plus lent que dans les autres morceaux dans ce titre. Hein, il est à 100 BPM, ce qui est plutôt lent. Et clairement, l'idée c'était de faire un truc sur la farniente et la Dolce Vita de l'été. Il est vraiment baléarique dans son esprit. Il y a pas mal d'instruments. Il y a de la guitare. Il y a des pizzicato de violon. Une batterie qui est un peu naturel, etc. Donc c'est un truc qui est un peu différent. J'avais hésité à le mettre en ouverture parce que je trouvais que c'était cool pour rentrer, mais on l'a mis en fermeture pour que le truc se termine gentiment et doucement et délicatement.
1: Et pour les auditeurs qui prennent le train en cours de route, notre invité c'est... Et pour les auditeurs qui prennent l'émission en cours de route, ce morceau, il est à retrouver dans un EP baptisé « Musique pour enfiler des perles ». C'est un morceau de notre invité, il s'appelle « Poison gauchiste ». Je crois que tu es parisien.
2: Ouais, absolument, ouais. Ouais, parisien et assez coincé à Paris, mais j'y suis bien. Hein. Mais voilà, ça fait 50 ans que j'y suis, quoi.
1: Ce morceau qui tourne à 100 BPM est un aspect de ton travail. En interview, tu dis souvent que tu préfères moins de BPM pour qu'il y ait plus d'émotion. D'après toi, est-ce qu'il faut que le rythme ralentisse pour que les cœurs s'emballent ?
2: J'aime tous les rythmes, si tu veux. J'ai plus de mal avec la tendance actuelle chez les jeunes producteurs et les jeunes DJ à jouer au-delà de 150. C'est vraiment un truc de purement générationnel. C'est vrai que je suis pas à l'aise sur ces rythmes, même si je me suis éclaté sur de hardcore à certains moments, mais moi je serais incapable de produire à 150 BPM, je suis vraiment pas à l'aise. Donc je suis sur un truc qui est très naturel pour moi et qui est, je crois, un peu naturel pour tous les gens qui sont accrochés aux fondamentaux de la musique électronique entre 120 et 130, on va dire. Et c'est vrai que de temps en temps j'aime bien faire des excursions dans des tempos un peu plus lents, entre 90 et 100, parce que ça permet de donner un peu de large entre les notes. Voilà. Et quand on met un peu de large, on peut y placer en imagination pas mal de choses.
1: Ce projet Poison gauchiste est relativement récent. Là, tu nous signes ton troisième EP. Alors, c'est assez régulier. On va dire un EP tous les deux ans.
2: C'est ça.
1: Quel rôle la lenteur et l'oisiveté ont-elles joué dans la maturation de ce nouvel EP ?
2: C'est très important. En fait, c'est pas mon métier, tu l'auras compris. J'ai une activité. Moi, je me fais de la communication dans la culture et on a monté notre agence, donc c'est un peu dense. On travaille beaucoup, on fait beaucoup de choses très intéressantes, mais on travaille beaucoup. Et donc cette activité de production de musique est pour moi un moment de respiration. Donc ça revient beaucoup pendant des vacances, ça vient beaucoup pendant des soirées d'hiver ou des week-ends un peu tranquilles. Et j'ai besoin de temps. C'est-à-dire que très souvent, mes morceaux, ils se construisent sur des semaines, voire des mois. Ce qui est peut-être pas... Je pense qu'il y a des gens qui se mettent en studio et qui ne lâchent pas le truc avant que ça soit terminé, qui vont le faire en une journée, deux journées. Moi, je suis incapable de ça. J'ai vraiment l'impression que j'ai besoin de poser des bases, de trouver un truc qui me plaît, de le laisser reposer, de le remettre sur l'ouvrage et de le réécouter, de me dire ça c'est chouette, ça c'est bien, ça va pas, on va repartir dans cette direction là et le truc peut bouger mais énormément entre les premières heures où je pose un son et la finalisation. Le truc peut complètement changer de caractère, donc c'est vraiment un truc de longueur et de J'assume mon côté un peu fainéant dans la construction de la musique.
1: Ouh, comme t'es sévère envers toi-même, poison gauchiste et un petit peu sadomasochiste. On va remonter un petit peu dans le passé. Il y a 2 ans, tu sortais « Musique pour monter en haut », un disque qui me semblait comme un EP, on va dire, concept. Le nom des morceaux correspondent à des noms de personnages qui figurent dans le roman « Le mot analogue » de René Dommal, un livre qui évoque l'ascension de la montagne mythique et qui symbolise une recherche spirituelle et une découverte de soi. Elle t'est venue comment, cette idée un petit peu barrée sur les bords ?
2: Écoute, c'est extrêmement simple. J'ai lu Le Mont Analogue de René Dommal, qui est une absolue merveille, que je conseille absolument à tout le monde. C'est un tout petit bouquin, inachevé, puisque René Dommal est mort avant de l'avoir fini. Donc, en plus, il laisse une espèce de possibilité sur la fin qu'on peut imaginer, ce qui est assez génial. Et c'est effectivement une quête spirituelle, mais assez rocambolesque. Et c'est une galerie de personnages assez chouette. Et j'étais en train de me mettre sur la production. Je venais de finir la promo du premier, je me mettais sur le deuxième, et j'ai eu envie vraiment là de partir un peu de cette quête de la spiritualité dans l'écriture des morceaux, vraiment. Donc ça se ressent, je crois. Ça se ressent, c'est je crois que c'est le plus psychédélique de mes EP. Il y a des synthés qui sont franchement frappés dedans.
1: Et comment s'est passée la descente après ton ascension du monologue ?
2: C'est toujours plus difficile, on va pas se mentir.
1: Et t'en lis beaucoup des bouquins perchés comme ça ?
2: Ouais. J'ai pas un rythme de lecture qui est énorme, parce que malheureusement beaucoup de boulot et puis beaucoup de lectures de choses plus de l'actualité, etc. Sur la culture et sur le reste. Mais c'est vrai que les 2 derniers bouquins que j'ai lus, par exemple, sont 2 trucs assez frappés du même genre. J'ai lu un truc qui s'appelle Le ministère du futur, que je conseille, une espèce de projection dans un avenir proche qui se finit bien, assez étonnamment. Et alors, le truc le plus barré de chez Barré que j'ai lu, Le Chômeur, un bouquin de Martin Mongin, qui aura là une espèce de trip de 800 pages. Complètement délirant, et que je conseille aussi vivement. Il a écrit 2 autres bouquins que je me suis promis d'aller acheter au plus vite. Mais oui, la littérature un peu psychédélique, c'est bien aussi.
1: Tout à l'heure, on évoquait la bergerie et cette colocation entre adultes. Est-ce que Andrew Dacidoache te faisait partie des copains présents dans cette coloc ?
2: Alors non. David ne faisait pas partie de cette bergerie. C'était pas dans les gens qui étaient là. Mais par contre, c'est un garçon que j'aime beaucoup, dont j'aime beaucoup le travail, et qui est un copain par ailleurs. Voilà, on a pas mal de copains en commun et on se voit régulièrement. Bah, c'est un copain des Luluxpo aussi, pas mal.
1: On va justement écouter Judith Pancake, remixé par Acid Washed, morceau qui sortait dans un EP sorti il y a déjà 2 ans, Musique pour monter plus haut, morceau de notre invité Poison Gauchiste, et on poursuit tout de suite après avec lui.
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1: Nous venons d'écouter Poison Gauchiste, remixé par Acid Washed. Le morceau s'appelle Judith Pancake. C'est pas l'actualité de notre invité. Ce morceau est sorti il y a déjà 2 ans. Et aujourd'hui, Poison Gauchiste revient dans les bacs avec un EP qui sort en digital. Musique pour enfiler des perles. C'est quand même gonflé hein, de donner un tel nom d'EP.
2: Ouais, c'est un peu abusif. Mais toujours dans cette perception un peu humble de mon travail. Voilà, on n'est pas là pour enfiler des perles. Bah si, en fait, on a le droit. On a le droit d'être là pour enfiler des perles et c'est ce que je fais. Ça n'a pas vocation à casser la baraque. Ça a vocation à enfiler des perles. Voilà.
1: On t'invite cette semaine pour parler de ton actualité discographique. Maintenant, tu as quand même un blast qui, compte tenu du contexte social actuel, peut prendre une résonance particulière. Est-ce que tu as déjà composé des morceaux en réaction directe à une mobilisation sociale ou politique ?
2: Non. Pour une raison un peu simple, c'est que je fais que de la musique instrumentale. Donc, j'ai pas encore réussi à passer ce cap de poser des mots sur ma musique. En revanche, je travaille depuis plusieurs années, c'est un peu un side project, mais je travaille depuis plusieurs années avec quelqu'un qui s'appelle Hugues Jalon, qui est un écrivain, poète, éditeur, qui, dans ses bouquins, qui sont à mi-chemin entre la poésie en prose et le roman, a beaucoup, beaucoup, beaucoup de considérations sociales et économiques. Donc on a fait pas mal de performances ensemble, en général dans des festivals de poésie. On en a fait une à Beaubourg dans le festival Exit. L'année dernière, on a fait festival Midi Minuit au lieu unique à Nantes et puis la Biennale des écritures contemporaines à Marseille. Et dans ces performances là, effectivement, par les textes de Hugues, la dernière s'appelait Le capital c'est ta vie. On produit des choses qui ont du sens, beaucoup de sens, et qui m'intéressent vachement. Je suis très content de me cacher derrière Hugues quand il s'agit de produire des paroles, des mots, parce que je suis moi-même un grand fan d'écriture et j'ai jamais réussi à poser des choses comme ça sur de la musique. Je pense qu'il y a aussi le problème de la voix. Je suis pas du tout chanteur, mais alors pas du tout. Et j'ai encore du mal à me confronter à cette étape qui m'intéresserait, mais qui me semble difficile. Voilà.
1: Pour rester sur des sujets d'actualité, comment vois-tu l'avenir de la liberté de création et d'expression dans un contexte de politique d'austérité ?
2: On a un vrai, vrai, vrai problème du côté du spectacle vivant, par exemple, où effectivement il y a tout un tas de restrictions et de baisses de subventions dans plein de régions. Bah, typiquement, on parlait du festival Midi Minuit à Nantes. Ils sont en plein dans ce département qui a décidé de couper complètement les financements. Et là, le festival, il a lieu cette année. Mais je ne sais pas s'il pourra avoir lieu l'année prochaine. Donc on est quand même dans une situation au niveau culturel en France où on est un peu un tournant. C'est-à-dire que tout le monde sent que les restrictions budgétaires vont s'accumuler au niveau local comme au niveau national. Donc ça, c'est un vrai truc. Après, il y a d'autres choses qui m'inquiètent encore davantage du côté de la liberté d'expression. C'est tout ce délire. Les US sont au premier rang, mais là, ce qui est en train de se passer par rapport à la mort de Charlie Kirk, l'expression d'une contestation

0: de la parole raciste, homophobe, xénophobe devient une quasi signe de terrorisme intellectuel. Aux États-Unis, la gauche va se prendre un vent de macartisme dans les mois qui viennent qui risque de nous faire halluciner, quoi. Et il y a d'autres pays d'Europe où ça se passe. En Hongrie, on l'a vu avec l'interdiction de la Gay Pride, etc. Enfin, c'est un truc qui arrive. La liberté d'expression, ce qui est très drôle, c'est que l'extrême droite n'arrête pas de se targuer d'être les défenseurs de la liberté d'expression. C'est la liberté d'expression du racisme, de l'homophobie, de la xénophobie. La liberté d'expression des autres les intéresse moins.
1: On va essayer de revenir sur des choses un petit peu plus légères pour pas trop plomber l'ambiance. On va revenir sur tes trois EP. Est-ce qu'on peut dire, avec le temps, que tu as formé une trilogie thématique ou stylistique ?
0: Je l'ai un peu envisagé comme ça, effectivement. C'est un peu un triptyque, ouais. Et c'est un triptyque. Et d'ailleurs, j'ai l'impression d'avoir achevé un cycle. C'est-à-dire que je pense que le prochain machin que je sortirai sera sans doute sur un autre mode. J'ai un peu l'impression d'avoir fait un triptyque totalement instrumental avec des tentatives d'excursion dans différents chemins musicaux, avec à chaque fois un peu une histoire qui se raconte au sein de l'EP. Voilà, j'ai l'impression que c'était effectivement conçu, enfin, je l'avais pas imaginé comme ça au début, mais quand j'ai achevé Musique pour enfiler des perles, je me suis dit, voilà, là t'as fait un ensemble de trucs assez cohérents avec une histoire propre à chaque EP et un esprit un peu cohérent dans l'ensemble. Et peut-être que la prochaine fois que je sortirai un truc, ça sera différent.
1: Je vais maintenant te questionner sur tes passions dans la vie. Donc tu nous as parlé littérature. Le football féminin, c'est quelque chose qui te passionne ?
0: Celle-là, je m'y attendais pas. Non, en fait, le football féminin m'intéresse politiquement davantage que le football masculin, qui est quand même un truc que j'ai du mal à voir autrement que par le délire de son poids économique. Mais après, j'avoue que je connais même pas les règles du football. J'ai pas du tout d'intérêt. Je suis pas très intéressé par le sport, malheureusement, en général. Mais par contre, c'est très rigolo parce que une copine, Pauline Landex, a lancé un podcast sur le football féminin. Et comme c'est une vieille copine, rencontrée à Act Up Paris il y a des années, elle m'a demandé si elle pouvait utiliser L'amour, la danse, la révolution pour le générique de son podcast, que j'ai accepté évidemment avec plaisir.
1: Comme on parlait politique à l'instant, en vrai, pour toi, la techno, c'est plutôt à gauche ou à droite ?
0: Ah, c'est forcément à gauche. Ça naît dans l'underground, ça naît dans les ghettos. C'est une musique des communautés minoritaires. C'est une musique des noirs, c'est une musique des gays, c'est une musique des lesbiennes, c'est une musique. Les clubs comme les fêtes underground sont des refuges pour les gens qui n'ont pas envie de se confronter à la normalité du système. On est clairement en marge, quoi. Donc, forcément, c'est une musique de gauche. C'est peut-être pas le cas de l'EDM, on va dire. Mais en tout cas, pour ce qui est de la techno et de la house, oui, on est clairement sur des musiques de gauche. Ouais.
1: On va se faire une coupure musicale avec un autre extrait de ton dernier EP, donc Musique pour enfiler des perles, c'est le Junkie du Cosmos. Tu nous diras tout de suite après s'il peut se repoudrer le nez avec de la poussière d'étoiles. Il s'appelle Poison Gauchiste et on écoute son morceau dès maintenant dans DJ Academy.
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1: Titre du morceau, le junkie du cosmos. Et je t'ai posé une question tout à l'heure, poison gauchiste. Est-ce qu'on peut dire qu'il se repoudre le nez avec de la poussière d'étoiles?
2: Oui, c'est un peu l'idée. En fait, c'est un truc qui est vraiment au croisement de deux trucs qui m'intéressent beaucoup, qui sont les états modifiés de conscience et la cosmologie. Voilà, dans mes passions secrètes, je lis beaucoup de bouquins de physique et de cosmologie et d'astrophysique à mes heures perdues. Voilà, donc c'est vraiment un truc qui me passionne. Et je trouvais que celui-là était particulièrement planant. Enfin, j'avais l'impression qu'il allait assez haut dans le... Même s'il est assez fonctionnel, parce que c'est le seul morceau de cette EP que j'arrive à placer dans des mix. Ce qui n'est pas le cas. D'une manière générale, c'est toujours compliqué pour un producteur de placer des titres à soi au milieu d'un set. Et celui-là, j'y arrive. Et j'en suis très content.
1: Alors, pour les auditeurs qui découvrent l'interview à l'instant, notre invité est Poison Gauchiste, un DJ, producteur parisien, à l'actualité du disque avec un EP baptisé Musique pour enfiler des perles. Ça vient de sortir chez Children Paradise Records. C'est une sortie digitale exclusivement pour le moment?
2: Ouais, malheureusement, la dimension du label permet pas. Dimension très artisanale du label leur permet pas de faire du vinyle de manière raisonnable. On parle peut-être de faire justement, pour clore ce triptyque de 3 EP, de peut-être faire une sortie physique en vinyle avec une sélection de morceaux des issus des 3 EP. Mais c'est un projet pas encore très concret. Voilà.
1: Ah, un mini best-of.
2: Ouais, c'est ça, une espèce de mini best-of. Ouais.
1: Tout à l'heure, tu nous expliquais que la musique est une activité annexe dans ta vie. Donc, tu es un véritable couteau suisse dans le monde de la culture. On va le résumer de cette manière-là. Côté musique, ton studio, en fait, il est composé de quoi comme équipement? Parce que je t'imagine en Dominote Software.
2: Complètement. Les 3 EP ont été faits entièrement en software. Essentiellement avec machine et complete. Dans les trucs qui vont changer peut-être pour les temps à venir, c'est que je commence à m'équiper en analogique et que c'est très très excitant. C'est beaucoup plus compliqué, c'est plus difficile à maîtriser. Y a pas mal d'aléas, il y a pas mal de... Mais c'est assez marrant et effectivement le son est rigolo, quoi. Enfin, il y a une chaleur qui est un peu unique. Mais bon, je suis pas non plus mécontent du son de mes 3 EP. Faut que je dise aussi qu'ils ont tous les trois bénéficié du travail d'un copain, un G-son, qui a fait le mixage définitif et qui m'a beaucoup aidé sur la qualité de du son, parce que souvent il partait de loin et c'est un mec qui a une oreille et une technique assez prodigieuse, et pour le mixage c'est vraiment hyper important. Donc en fait il fait que mes morceaux ressemblent à ce que moi j'ai l'impression qu'ils ressemblent, mais mais qui en fait pas toujours évident. Il est ouais, voilà, oui, il leur donne la couleur que je veux et que je n'ai pas toujours à l'origine.
1: Et ce brave monsieur qui a fait donc le mastering s'appelle Jean-Baptiste Madry.
2: Absolument.
1: T'osais pas le citer, j'ai l'impression.
2: C'est drôle parce que... Non, pas du tout. Non, j'étais en train de l'oublier. C'est mal. Non, Jean-Baptiste Madry, et ce qui est assez marrant, c'est qu'il vit au Chili, à Santiago, et qu'on a 12 heures de décalage horaire, ce qui rend le travail assez marrant, parce que on se fait des ping-pong comme ça. Il dort quand je travaille, et il travaille quand je dors, etc. Et du coup, ça fait encore une fois un truc un peu lent. C'est-à-dire que aussi bien que sur la production, le mixage se fait sur un temps long, et c'est pas mal. On fait pas ça ensemble dans un studio où on peut aller assez vite. On fait ça sur un temps long, on prend le temps de réfléchir à chaque étape.
1: Et là, on peut dire merci Internet.
2: Absolument. On n'aurait pas fait comme ça autrement.
1: Pour le moment, je crois que tu te produis pas encore en live. Donc j'imagine que ces nouveaux morceaux vont être défendus en DJ set. Où est-ce qu'on peut retrouver tes dates sur les réseaux sociaux? Comment est-ce que tu communiques
2: Alors, pour l'instant, mollo. J'ai absolument pas relancer mon activité DJ que j'avais complètement laissé de côté. Donc il y a eu un moment où je faisais ni live, tu l'as dit, parce que c'est trop de boulot. Et j'ai fait beaucoup de DJ sets pendant des années. Et là, je m'étais mis un peu en pause. Là, il se trouve que j'ai commencé à mixer sur un projet en B2B avec une amie qui s'appelle Charlotte. Ce qui est très chouette, c'est qu'on a 29 ans d'écart très précisément. Donc on a vraiment deux générations et deux cultures assez complémentaires. Et on s'entend hyper bien. Et on a très envie de jouer. On va faire. On a commencé un peu à jouer cet été. On va faire là un Miamao Live, qui est le format vidéo du Miamao, le club parisien, qui est présenté par Valérie B, personnage historique de la scène parisienne. Et on va l'enregistrer. Il va sortir dans les semaines qui viennent là. Donc voilà. Je sais pas encore la date de sortie, mais sinon, c'est, enfin, pour l'instant, j'ai pas de date de prévu, mais je pense que c'est un peu l'idée de retrouver cette année, voilà. Mais avec ce projet, avec Charlotte, qui s'appelle Poison Chat, donc la contraction de Poison Gauchiste et Chat Chat Chat, qui est son nom de DJ.
1: Et ben, en attendant de pouvoir vous retrouver tous les deux en DJ set en B2B, on va écouter et continuer de découvrir cette EP musique pour enfiler des perles. Et là, on va se quitter avec 7 petits pas vers nulle part. Donc après le mot analogue, 7 petits pas vers nulle part, t'avais peur d'arriver quelque part ou quoi?
2: Il y a un truc très rigolo dans ce morceau que j'ai jamais très bien compris, c'est qu'il y a un des patterns qui tourne sur 7 temps au lieu de 8 ou 4 comme toutes les patterns normalement constitués de la techno, et en fait ça produit un décalage au fur et à mesure, un peu comme certaines partitions du minimalisme américain où il y a des rythmes comme ça qui finissent par se décaler, et ça produit un truc assez bizarre et assez étrange, d'où le vers nulle part.
1: On va donc se quitter avec ce morceau. Eric, merci pour le temps que tu nous as accordé.
2: Merci à toi Stéphane.
1: On va souhaiter une belle vie à cette EP sur les plateformes qui vient de sortir chez Children Paradise Records. Il s'appelle Poison Gauchiste, et sur les internets, où est-ce qu'on peut te retrouver?
2: Sur Facebook un peu, sur Bandcamp, sur SoundCloud.
1: Et prochainement dans vos salles de concert. En tout cas, c'est tout le bien qu'on peut te souhaiter.
2: Merci.
1: Et à bientôt.
2: À bientôt Stéphane.
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0: 7 petits pas vers nulle part, c'était le programme proposé par ce morceau signé Poison Gauchiste. Vous pouvez le retrouver au sein de l'EP Musique pour enfiler des perles, un EP disponible en digital via le label Paradise Children Records. Nous voici arrivés au dernier morceau de l'émission, place maintenant à un véritable classique de la scène électronique, Blackwater par Octave One et la voix envoûtante d'Anne Sanderson.
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0: Octave One, c'est avant tout un groupe de frères passionnés, figure emblématique de la seconde génération de la techno de Détroit. Ils ont débuté leur carrière en 1989 sur le label mythique Transmat de Derrick May, avant de fonder leur propre étiquette, 430 West Records, qui a été le berceau de ce chef-d'œuvre. Blackwater, c'est une fusion parfaite entre house et techno, le tout sublimé par un arrangement de cordes. C'était orchestré en live par l'Urban Soul Orchestra à Londres en 2002 et on y entend également la voix de la chanteuse Anne Sanderson, épouse de Kevin Sanderson, l'un des pionniers de la techno de Détroit, et elle y apporte sa voix chaleureuse et puissante qui donne à ce titre toute sa dimension émotionnelle. Je vous propose de découvrir ou de redécouvrir ce classique qui allie groove profond, mélodies hypnotiques et sensibilité soul. Un véritable hymne qui symbolise l'essence même de la musique électronique made in Détroit. Merci à toutes et à tous d'avoir partagé cette session avec nous et on se retrouve très vite pour une nouvelle plongée au cœur des sons électroniques, toujours avec la même passion. D'ici là, prenez soin de vous et que la musique continue de faire vibrer vos cœurs.
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2: 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Bonjour, vous écoutez la radio et vous pouvez continuer, c'est un bon moyen pour stimuler votre imagination. 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
2: Coachella, un nom connu par les festivaliers du monde entier. On dit que celui-ci est un des meilleurs, l'un des plus prisés. Les affiches sont nombreuses et attractives. Il faut voir et y être vu. Malgré un prix élevé, pour un pass week-end, hors hébergement, les 250 000 entrées s'arrachent en moins de 3 jours. Coachella, c'est en Californie du Sud-Est, à 3 heures de route de l'aéroport international de Los Angeles et à 1h30 de route du Mexique et la ville frontière de Calexico. Entre Coachella et Calexico, une vallée agricole, l'Imperial Valley, et une mer intérieure, un lac salé, le plus grand de Californie. Nous allons longer un peu ce lac salé, en écoutant les radios locales qu'on y trouvera. On va aussi remonter un peu le temps jusqu'à celui de la splendeur de la Salton Sea et arriver tranquillement à Coachella. Bonjour et bienvenue sur les ondes américaines. C'est tout de suite et ça commence comme ça.

Alors, la Saltonsea. On a donné à cette étendue d'eau enclavée le nom de mer et pas de lac. Pourquoi ? Eh bien, parce qu'elle est située dans une dépression plus basse que le niveau des océans, 71 mètres plus bas. Et son bassin est celui d'une ancienne mer, mais disparue il y a des milliers d'années, et dont les sols environnants contiennent encore du sel. Alors, comment la Saltonsea s'est-elle reformée ? À cause de plusieurs inondations et crues. Quand au début du XXe siècle, la Imperial Land Company construisit des canaux d'irrigation un peu plus au sud pour alimenter l'Imperial Valley et en faire une vallée agricole, il fallut détourner un peu le flot aqueux du fleuve Colorado. Mais, à l'époque, pas encore largement ponctionné en amont pour alimenter Los Angeles, le Colorado était un fleuve puissant, même à l'approche de son delta. Et quand il était en crue, ça bardait sévère. Et les canaux d'irrigation n'ont pas supporté quelques crues. Le flot détourné s'est trouvé une fin de parcours, là où le sol était au plus bas. Ce qui est devenu la Saltonsea. Une mer salée, apportée par la Providence, que les promoteurs se sont empressés de développer pour en faire un lieu de villégiature dès les années 1930. Des hôtels au milieu du désert, autour d'une oasis, un mirage.

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1: Pour rejoindre la Coachella Valley, quand on arrive du sud et de l'Imperial Valley dans la petite ville de Brawley, deux choix s'offrent aux voyageurs, par l'est et la route 111 ou par l'ouest et la route 86. Dans un cas comme dans l'autre, à part des radios hispanophones qui émettent dans l'Imperial Valley, l'une des rares alternatives sur l'autoradio vient de Palm Springs, bien plus au nord, mais avec une telle puissance d'émission que ses ondes parviennent jusqu'au sud de la Salton Sea. Cette radio, c'est Big 106.
2: We are the Big 106.
1: Big 106, call letter qui est PLM. Elle avait à l'origine un autre call letters et n'a pas toujours diffusé de la country music. Elle a été créée en 1974 par Magnificent Montagu, un DJ afro-américain qui venait de Los Angeles et qui s'est installé à Palm Springs. Des années avant, alors qu'il travaillait sur KGFJ, il avait l'habitude de répéter un slogan qui lui servait de gimmick identifiant. Burn, baby, burn.
3: It's gonna be hot because throughout the United States today, all over the country, one can hear from the bottom of their heart something occurring. It's hard to describe it, but if you listen carefully to the signs of the time, you will hear a phrase, burn, burn, burn, baby, burn, burn.
1: Los Angeles. En 1965, à cause de mauvais traitements infligés par les services de police de Los Angeles envers les populations noires, des émeutes ont éclaté dans le quartier de Watts. Le slogan du DJ a été pris au mot par les émeutiers. Ils ont brûlé Watts.

accompagné par Big 106, une radio devenue country après que Magnificent Montague l'ait vendue au milieu des années 80, nous continuons notre route pour aller en direction de Coachella. Et il nous faut choisir l'itinéraire. Ce sera par la route 86 ou par la 111. La 111 présente un avantage. Elle passe près d'un lieu encore un peu vivant, en l'occurrence une réserve naturelle, la Sonny Bono Salton Sea National Wildlife Refuge. Une zone qui tente de préserver l'habitat de quelques espèces animales au sud de la Salton Sea. Oiseaux, poissons, reptiles et quelques mammifères. Oui, car malgré la pollution, il subsiste un peu de vie dans ce lac salé. Et la réserve protégée porte le nom de Sonny Bono, ex-compagnon de chanson d'une fille de la région, Cher.

Sonny Bono était originaire de Palm Springs, une ville sortie du désert au nord de la Salt and Sea. Après sa période de chanteur, il voulut ouvrir un restaurant dans sa ville. Il paraît que les obstacles administratifs l'ont excédé et frustré. Alors il s'est lancé en politique et il est devenu maire de Palm Springs de 1988 à 92. Puis il a siégé à Washington, à la Chambre des représentants de 95 à 98. Il en a profité alors pour alerter le pays sur la catastrophe écologique et environnementale que subissait la Salton Sea depuis plus de 20 ans déjà.

0: Vous écoutez Les Ondes Américaines et nous sommes virtuellement sur les rives de la Salton Sea, une petite mer intérieure en Californie, au sud de la Coachella Valley.
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0: Une mer formée accidentellement il y a un peu plus d'un siècle et aujourd'hui dégradée et fuie par les promoteurs qui ont cru y voir des promesses de paradis aquatique. La Salton Sea ne fait plus rêver, la vie s'y est presque arrêtée. Un arrêt le long d'une de ces rives de nos jours montre à quel point le contraste est saisissant avec les films publicitaires qui vantaient les mérites de ce nouvel Eldorado ensoleillé dans les années 60.
2: 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Here in the desert, a sea called Salton Sea. Landlocked, rich in beauty and allure, 35 miles long, 10 to 16 miles wide, its maximum depth 40 feet. The Salton Sea, sportsman's paradise, the new recreational capital of the world, attracting tremendous numbers of water skiers and boaters, and just plain people all the year round.
0: Une touche de magie de la nature, ici dans le désert. Une mer enclavée riche en beauté qu'on appelle Salton Sea, le paradis des sportifs, la nouvelle capitale mondiale des loisirs qui attire les adeptes du ski nautique comme les gens ordinaires. Dans les années 60, la publicité promettait tout ça.
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4: Hurricane Kathleen came along in the 70s. 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
0: Mais les inondations provoquées par un ouragan au cours des années 70, conjuguées à un tarissement de l'approvisionnement en eau, ont fait de la Salton Sea un désastre environnemental. Son niveau est en net recul depuis des années. Son taux de salinité est devenu deux fois plus élevé que dans les océans. Quant à la pollution de ses eaux, elle est telle que l'un des rares habitants des villages en ruine sur une de ses rives s'exprime ainsi. Au cours des dernières années, j'ai vu cette eau de couleur verte, brune, jaune, orange, rouge, tout dépendait des bactéries que la salinité du moment faisait proliférer. Ça donne pas envie. Mais on va quand même poursuivre le voyage le long de la rive est de ce lac salé, remonter vers le nord de Coachella, tout en écoutant la radio.

0: 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C'est le slogan d'une radio sans beaucoup d'intérêt autour de la Salton Sea. Son seul attrait réside dans son slogan et c'est tout ce qui me fait l'évoquer. Car aux abords de cette mer intérieure de Californie du Sud, au milieu du désert, pas très loin du parc de Joshua Tree, il n'y a plus grand-chose qui tienne debout malgré les efforts des promoteurs d'en faire une destination touristique et balnéaire il y a 60 ans. Un petit tour à Slab City suffit pour s'en convaincre. Du sable et des caillasses, partout, dans ce qu'on ose à peine appeler un village. Plutôt un assemblage hétéroclite d'une communauté de laissés-pour-compte de la société américaine. Dieu est partout, sur des pancartes peintes à la main, sur des peintures murales ou sur des graffitis. Ici et là, des caravanes Airstream, plus du tout rutilantes, des vieux bus scolaires réaffectés à un habitat précaire. Des grillages de récupération délimitent les parcelles d'habitation, au sein desquelles se dressent maladroitement des sculptures d'assemblages métalliques divers. Des guirlandes d'ampoules multicolores sont branchées sur des groupes électrogènes et un boui-boui propose des rafraîchissements ou du café aux rares touristes de passage venus instagrammer un lieu en perdition. Et même s'il n'y a pas grand-chose à voler dans les campements, les avertissements sont sans équivoque pour ceux qui s'y risqueraient. « Neighborhood watch, you loot, we shoot. Voisinage vigilant, vous pillez, nous tirons. » Ou encore, les vandales nous serviront de cible. Accueillant, non ?
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0: 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Écoutée par les mêmes qui tendent aussi l'oreille vers les radios qui prêchent.

C'était Wolfberg, un chanteur californien né à Los Angeles et qui chantait Salt and Sea. À propos de son EP consacré à la région, dans une interview à Medium.com, il raconte « Je suis devenu obsédé par Bombay Beach, une ville oubliée et post-apocalyptique située au bord de la Salt and Sea. Au début, c'était juste de la curiosité. Pourquoi y a-t-il un immense lac salé ? Au milieu du désert, pourquoi des artistes vivent-ils dans des caravanes à côté de panneaux de mise en garde face à la pollution chimique ? Mais quand je suis arrivé là-bas, c'était comme entrer dans une autre réalité. Les règles de vie ne s'appliquaient pas de la même manière qu'à Los Angeles. Il y avait une liberté brute, étrange et magnifique. J'y suis retourné 5 ou 6 fois pour de longs séjours, en écrivant seul, dans la chaleur, en collaborant avec des habitants, vivant simplement loin du bruit de la ville. Une grande partie de ma musique est née là-bas. »

0: à l'approche de Coachella, et contrairement à ce qui était disponible au sud de la Salton Sea, les radios sont devenues très majoritairement anglophones. Plusieurs d'entre elles appartiennent au même groupe et occupent presque tous les formats musicaux les plus populaires. Rien de mieux pour étouffer la concurrence. Parmi ces radios, Mode FM.
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0: Une station à l'accent rétro qu'on imagine faite pour ceux qui sont venus s'installer ici après leur vie professionnelle pour profiter du soleil quasi constant, des golfs verdoyants, de leur maison climatisée avec piscine en zone aride. Pourtant, une grande partie de la musique qu'on entend sur Mode FM est restée bloquée sur des décennies que même la plupart de ceux qui sont aujourd'hui septuagénaires n'en étaient pas contemporains dans leur jeunesse. C'est dire.
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0: Allez, c'est la fin de cette déambulation du nord au sud de la Salton Sea vers la Coachella Valley. À quelques kilomètres à l'ouest, les Santa Rosa et San Jacinto Mountains, avec pour les courageux le tracé du PCT, le Pacific Crest Trail, le sentier des crêtes de la côte pacifique. Il démarre au sud de la Californie pour rejoindre la frontière canadienne et court sur 4200 kilomètres en parcourant la Sierra Nevada et la chaîne des Cascades. Il faut à peu près 6 mois aux randonneurs persévérants pour en joindre les deux bouts. Coachella, je le disais en ouverture de cette heure, c'est un festival de musique à la réputation mondiale. Alors on va finir avec une chanson de Lana Del Rey sur le sujet. Rendez-vous prochainement, ici même, pour explorer un autre coin et d'autres ondes radio aux États-Unis. D'ici là, comme d'habitude, et en attendant, continuons à être musicalement curieux et attentifs, et surtout, longue vie à la radio. Salut.
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0: cette 45e édition de Jazz à Vienne. Ce soir, le théâtre célèbre la Nouvelle-Orléans sous trois regards. Celui de John Batiste, figure majeure de la scène américaine, bien évidemment, qui sera au concert au Théâtre Antique. Puis celui d'une création inédite portée par Jazz à Vienne et le New Orleans Jazz Museum, où dialogueront musiciens louisianais et artistes français. Pour m'accompagner, j'ai le plaisir d'accueillir ce soir Aureliano Tonnet, journaliste au service culture du quotidien Le Monde. Il connaît bien Jazz à Vienne, où il est venu à de nombreuses reprises, souvent en famille, un regard de journaliste, mais aussi de fidèle du festival. Bonsoir Aureliano.
1: Bonsoir et bonsoir à tous.
0: Merci de l'applaudir.
2: Merci.
0: Alors cette arrivée à Jazz à Vienne.
1: Toujours un bonheur, toujours sous la chaleur et la bonne humeur.
0: Merci. Alors au programme ce soir de cette émission, nous accueillerons tout d'abord New Jazz Underground, que je vois là, révélé au Newport Jazz Festival, un jeune trio new-yorkais qui insuffle une énergie nouvelle au jazz. Et on en a besoin, le jazz a aussi besoin de cette nouvelle respiration, transpiration parfois, puisqu'ils vont jouer au club ce soir. Donc quand on joue au club, on transpire et on danse en même temps. Nous recevrons ensuite le trompettiste James Andrews, accompagné de Greg Hicks, Sam Dickey et Victoire Campbell. Quatre musiciens qui incarnent l'âme festive de la généreuse Nouvelle-Orléans. Ensuite, nous retrouverons Anne Passeo, une habituée que tout le monde connaît, qui a fait l'ouverture l'année dernière incroyable sur cette scène, le premier soir. Célène Saint-Aimé et Tis Rodriguez, trois artistes majeurs de la scène française qui participent à cette création exceptionnelle en faisant dialoguer leur univers avec ceux des musiciens louisianais. Avant de recevoir New Jazz Underground, je vous propose de l'écouter. Merci Owen, c'est à toi.

0: Nous voici de retour sur le plateau de Radio Jazz à Vienne.
1: Hi,
0: New Jazz Underground.
2: Hello.
0: Hello.
2: Hello. Hello. Hello.
3: Hi, hi.
0: So, je vous présente Élise, comme chaque soir, qui va s'occuper de la traduction pour que tout le monde puisse comprendre nos échanges.
1: Alors,
0: pendant le confinement, alors que les salles étaient fermées, vous avez choisi de jouer dehors, dans les parcs de New York. Ces jam sessions, filmées presque spontanément, sont devenues virales et ont changé votre vie. En regardant en arrière, yeah, it's that. Est-ce que vous avez le sentiment que New Jazz Underground est né d'un empêchement ou d'une formidable liberté?
4: So during the COVID lockdown, like all the like concert like halls were like closed, and so you started playing outside in different parks in New York, and so you were doing like jam sessions and everything, and they were being filmed. So looking back, do you have the feeling that your band was born from like a restriction or more from freedom in the end?
2: I think combination. Because usually as musicians, like we're very busy all the time working, you know. Abdiasi plays with Winter Marsalis, and so all the time he is playing with him, and so we have very little time to rehearse and make new music. And during that time, it allowed us so much time to be able to practice and learn each other's sound and learn how to play together, and that's how we really became a band during that time, you know.
4: Donc en effet, dans leur habitude, bah, chacun des artistes, chacun des musiciens est très occupé avec leurs différentes occupations, dans différents groupes, etc. Et donc là, au moment du confinement, ce contexte-là et cette période leur a vraiment permis de s'entraîner ensemble, de pratiquer, d'apprendre les uns des autres. Et c'est ça qui a permis de former le groupe en tant que tel.
3: Alors vous me disiez hors antenne que vous venez en fait de Floride, vous n'êtes pas de New York, vous êtes rencontré à New York pendant votre scolarité dans une école très prestigieuse de New York qui est vraiment située sur la 5e avenue, qui s'appelle Juilliard. Et c'est une école où par exemple Miles Davis a étudié pendant 3 semestres je crois, John Baptiste, la tête d'affiche de ce soir, y a également étudié. Et tout bêtement, j'aimerais savoir ce que vous y avez appris.
4: So he learned that you're actually from Florida, but you met in the music school Juilliard's in New York. And he's also saying that like other great musicians have also studied in that school, like Miles Davis and John Baptiste playing tonight at the theater. And he's asking what you learned there.
5: I think learning and pursuing your education at Juilliard is definitely unique because they do a good job of showing you a broad scope of what the tradition of the music is. So you get to listen to and try to get good at playing music from the different eras of jazz. You know, jazz in the 20s, swing era, bebop, avant-garde. They try to plan the curriculum so that you are dedicating a chunk of the year to each of these areas.

0: And you know, your teachers are aware, and they're making sure that you are listening to who you have to listen to, and that way you come out of there and you have a broad sense of what the music is.
1: Donc en effet, le fait de pouvoir étudier à Juilliard, c'est vraiment une expérience unique. Il dit que pendant chaque semestre, en fait, ils avaient le temps vraiment de se plonger dans l'histoire de chaque période du jazz, donc que ce soit le jazz dans les années 20, la période du swing, le bebop, etc. Et ça, en fait, ça leur a permis d'avoir une perspective plus globale, en fait, de ce qu'est le jazz dans la musique.
2: Alors, vous me disiez tout à l'heure que vous aviez 27 et 29 ans. Donc vous êtes jeune, hein. Vous venez d'ailleurs de publier votre deuxième album, vous êtes au début de votre carrière, et je vois là votre t-shirt, c'est un t-shirt Biggie, donc pas forcément jazz, plutôt hip-hop, et votre musique elle tisse vraiment des ponts entre ces genres-là, entre le jazz et le hip-hop. Hier on avait de la soul ici à Vienne. Savoir, voilà, quel est votre rapport au hip-hop et à cette musique qui plaît tant aujourd'hui aussi aux jeunes.
3: So he's saying that like you're all relatively like young, and he's asking how do you bring hip-hop into your music, because he saw like your t-shirts, and he's asking whether you are inspired by hip-hop and put it into your music.
4: Yeah, well, we're young guys, and me and Abdias, we grew up in Miami, TJ not too far away. And, you know, when you grew up in this era, you know, like we grew up in like 2010s when we became teenagers and adults, it's everywhere. All your friends are listening to this music. Everywhere you look on the internet, if you go out to the club, it used to be a thing in the States to go out to the club. But it's universal, you know. And if you don't listen, it's like, what is wrong with you? How do you not understand modern culture? And these artists like Biggie, we listen to them like all the time. And just like Charlie Parker or John Coltrane, they're just as important to us. And so to integrate it into our music, you know, like we've had different suites of music, our MF Doom suite, our Kendrick Lamar suite. Basically, we just try to merge the two worlds, and so that when we present, we're always trying to do it from an authentic jazz standpoint, because that's our education, our teachers. I studied with Ron Carter, played with the great Wynton Marsalis. He studied with the great Kenny Washington. That's always our perspective, but we try to combine it because our ears were always on that music. So it's how do we make, you know, address the hip hop, but in an authentically jazz way. And I think we try to do that with our suites, you know?
1: Oui, donc en effet, ils ont tous les trois grandi dans les années 2010, et donc de ce fait-là, bah, ils ont un peu baigné dans la musique et dans la culture hip-hop. La culture hip-hop, elle est partout, et donc en fait, si on se plonge pas là-dedans, il y a un peu cette idée de, on est déconnecté du monde de la musique. Également, il dit qu'en fait, les artistes qui peuvent écouter en hip-hop, c'est des artistes qui sont tout aussi importants que des artistes de jazz, et donc c'est pour ça qu'ils veulent intégrer le hip-hop dans leur musique. Mais quand ils le font d'un point de vue de jazz authentique, du fait de leur éducation, etc.
5: Nice. Oui, on peut effectivement nice. That is nice. Yeah. On peut quand même applaudir Elise pour cette traduction.
2: Elle s'en sort remarquablement.
5: The bridge about English and French. That is nice.
2: Une curiosité, votre album s'appelle Who Dees. Et d'ailleurs, je me tourne presque vers notre interprète pour nous aider à le traduire, parce que ça désigne à la fois, je crois, les gens qui portent des capuches, mais aussi des gens qui viennent d'un quartier, neighborhood. Hood, c'est aussi la capuche. Savoir, voilà, pourquoi avoir choisi ce mot pour titre.
3: So he's asking about like the title of
2: Hoodies de l'album.
3: Ah, the title Hoodies of your album. He's asking why you picked this word, because apparently there is like a double meaning, like a hood as in like what you put on your head, right. And then the neighborhood as in the area where you live.
4: Yeah. So the album title Hoodies, it has three meanings for us. The first, obviously, is literal hoodie, and that's referencing the culture that we grew up in. Like I was talking about, hip hop was such a large thing. Streetwear, you know, Supreme hoodie is like the most important thing in 2015 that you could wear. Then it's also, and in reference to hoodies, you know, we're, you know, men of color from America. I'm a Latino, you know, black man, obviously. And it puts a target on your back, you know. I had a friend in America, you know, who died very young from police, you know, brutality. That's one aspect. The other aspect is, you know, like brotherhood and neighborhood. You know, we all, we're brothers first, you know, before the music. Brotherhood, you know, and just how we hang out all the time, listen to music, talk about life and girls, whatever, you know, all this type of stuff, our brotherhood. And then the last meaning.
6: What's the last meaning?
2: Neighborhood, maybe?
6: No. Yeah, well. You just talk about like dressing and feeling free when you're playing.
7: Masculinity?
6: No. I don't know, I forgot.
4: I forgot.
0: Those are the two, though. Those are the main two.
6: Yeah, there's another one, I don't know.
1: Donc en effet, le mot a plusieurs significations. Enfin, en tout cas, ce titre d'album a plusieurs significations. Déjà, donc la capuche, enfin hood, donc capuche au sens littéral du terme, ça fait référence à toute la mode un peu streetwear qu'on voit, qui est en lien avec du coup la culture hip-hop, etc. Il y a aussi un lien avec le contexte un peu socio-culturel, dans le sens où ce sont tous les trois des hommes racisés. Et donc en fait, on connaît le contexte de police, de brutalité policière aux États-Unis, ce qui fait que voilà, ça prend un double sens de ce point de vue-là. Et ensuite, la deuxième signification, c'était au sens de brotherhood, donc fraternité, où ils disent qu'avant d'être un groupe de musiciens, ils ont d'abord une relation très fraternelle les uns avec les autres.
2: Alors, le temps passe vite. Une dernière question, malheureusement. Ce soir, on célèbre la Nouvelle-Orléans avec en partie John Baptiste. Voilà, savoir quelle était leur relation à cette ville et à cette histoire musicale-là, celle de la Louisiane, de la Nouvelle-Orléans, et peut-être en particulier avec John Baptiste, qu'ils ont côtoyé, je crois, à Juilliard.
3: My bad. So tonight, the theme of the night is New Orleans, and so he's asking whether you have like a particular like link or like relation to this like city. And then, so John Baptiste is coming to play in the theater. Thank you. And so he's asking, like, do you know him? Have you had any like type of like collaboration with him? Because apparently you met him in Juilliards. Yeah.
0: So my relationship to the city of New Orleans. My boss is Wynton Marcellus, and he's from there. And, you know, the Marcellus family in New Orleans is like the royal family there. They host a conference every year called the Jazz Education Network Concert. And I was fortunate enough to go when I was in high school, see the culture, and, you always hear that this is the birthplace of jazz, but to go there and to experience it is another thing altogether. And I encourage everybody, if you can, go to New Orleans, experience what it is to take part in a culture where, you know, music is peakly embedded in the way that they live life, you know? I guess John Baptiste, he's a former Juilliard grad, and the culture at Juilliard is often to bring graduates back for mentorship, for, you know, for fundraising, for events and stuff like that. So I think I met John Baptiste and one of these, I think it was a Juilliard gala while I was a student. And I just got to see him and be around his energy, and to be around a person who's that energetic and that, you know, about the music the way he is very inspiring. And I'm so glad you guys are going to be able to get to experience his set tonight. So, yeah.
1: Donc à propos de la Nouvelle-Orléans, il dit que lui, il a eu l'occasion d'y aller à l'occasion en fait d'une conférence, et donc il dit qu'en fait là-bas la musique elle est tellement entrelacée avec la vie des gens et le quotidien des gens que c'est assez impressionnant d'y aller, de pouvoir vivre ça en vrai. Et ensuite par rapport à John Baptiste, donc c'est un ancien diplômé de la même école, donc de Juilliard. Et la culture à Juilliard, c'est de faire revenir souvent les diplômés pour du mentorat, pour des galas, pour des levées de fonds, etc. Et donc, il a eu l'occasion de le rencontrer lors d'un gala. Et c'est comme ça qu'il a pu rencontrer John Baptiste et faire l'expérience de son énergie.
5: Merci beaucoup. Je vous demande d'applaudir quand même cette nouvelle génération qui, je ne sais pas, nous montre une certaine voie. On en parlait avec Aureliano en préparant cette émission, cette nouvelle Amérique. Du jazz, qui avec cette une génération qui commence à se réapproprier bien sûr le passé, surtout le présent et beaucoup l'avenir. Ils seront ce soir au club, mais c'est certain qu'un jour ou l'autre ils seront au Théâtre Antique peut-être, et bien plus encore. Beaucoup de gens sont passés au club, vous le savez, à Jazz à Vienne, qui ont terminé au jazz au Théâtre Antique. Merci de les applaudir. Thanks a lot for everything. Thanks a lot for your maturity. Thanks a lot for your music. Yeah, have a good time tonight.
4: Thank you very much. We will.
2: Thank you so much. Thank you.
5: Et maintenant, nous allons écouter un autre artiste que nous allons recevoir, James Andrews, une sélection d'Aureliano, Zulu King.

0: James Andrews, que nous allons recevoir d'ici quelques minutes. Une Nouvelle-Orléans, un jazz toujours en avance, mais pas en, là sur les horaires, ce n'est pas grave. Aureliano, bonsoir. Rebonsoir.
1: Rebonsoir, oui.
0: Ça me donne l'occasion de faire un échange avec vous sur... On a parlé beaucoup du monde, de votre travail au monde, de ce travail un peu de curation, d'enquête également, parce que la musique, ça s'explique et ça va se chercher loin pour comprendre comment elle est. Quels sont vos derniers articles ou grandes rencontres ?
1: La plus récente, je n'ai pas encore écrit l'article, mais je suis allé dans le Piémont il y a quelques jours, voir un vieux monsieur de 89 ans, presque 90 ans, et qui est venu plusieurs fois ici à Vienne. Il s'appelle Paolo Conte. Ancien avocat, fils de notaire. J'étais dans le studio vraiment légal de la famille, où était son grand-père, son père, son frère. Il m'a montré sa loupe, tous les vieux dossiers, parce qu'en fait, il a vraiment exercé en tant qu'avocat dans les années 70, avant de devenir ce chanteur, ce chansonnier que je crois la plupart d'entre vous connaissez. C'est une rencontre très émouvante, parce que voilà... C'est vraiment une vie entière qui s'est racontée et que je vais essayer de raconter dans les colonnes du journal. Et puis sinon, rien à voir, je suis en train de préparer une série de 6 articles sur un tableau assez mystérieux qui s'appelle L'île des morts d'Arnold Böcklin, qui était le peintre préféré de Lénine, Freud et Hitler. Voilà. Donc c'est ce qu'on appelle les séries d'été au journal. Et j'en fais tous les ans, donc c'est ce qui m'occupe ces jours-ci.
0: D'accord, alors comme vous voyez, le métier de journaliste, c'est quand même un métier passionnant. On passe de ces 3 références dernières à Paolo Conte. D'ailleurs, Paolo Conte, qui l'a vu ici à Jazz à Vienne ? Ouais, j'adore ce public. Vous êtes incroyable à chaque fois. C'est qui était là il y a 30 ans ? Je vois plein de qui était, qui était il y a 10 ans ? Waouh ! Ah, nous voici, nous voilà. Vraiment, nous sommes ravis de vous accueillir. Merci Aureliano, on va avoir l'occasion de reparler ensemble. Mais effectivement, ce métier de journaliste, et grâce encore une fois à ce journaliste et des quotidiens comme Le Monde et bien d'autres, je ne vais pas faire de la publicité, mais aussi pour Le Figaro, mais aussi pour L'Humanité, ces journalistes qui travaillent dans un journal et qui amènent beaucoup de saveurs et qui nous aident beaucoup, nous aussi médias, dans le sens festival ou défenseur d'artistes, pour nous aider à défendre la cause. Merci beaucoup. Eh bien, bienvenue James Andrews. Hey James, come on.
1: Hi.
0: Ah, j'ai une petite allergie. Hi.
1: Hi.
0: James Andrew, merci pour vos applaudissements.
2: Hello. Hello, my friend. Hello, my friend. Thank you. Hello, my friend. How are you?
0: This is Ellis.
2: Nice to meet you.
0: Alors, pour ceux qui sont derrière le poste, nous sommes en train de nous installer tranquillement. Venez, venez, venez. Toute l'équipe est là. Donc ce soir, cette création qu'ils vont nous présenter avant le concert de John Baptiste, on va recevoir au fil de toute cette émission énormément de gens qui ont participé. Là, c'est partie Nouvelle-Orléans. Et après, nous aurons Céline Saint-Aimé, Tis Rodriguez et Anne Passeo, bien évidemment. Bonsoir.
3: Bonsoir.
4: Bonsoir, friends.
0: Ah, j'adore.
4: Merci, bonsoir. Friends.
0: Ah, merci, New Orleans. Thanks a lot.
4: Thank you.
0: This is Aureliano.
4: Hello.
5: Hello.
1: Hi.
0: Alors, moi, j'avais une première question. This is Elise.
5: Hello, Elise.
4: Elise, hello. Ça va?
6: Hi.
0: Yeah.
6: I'll be translating.
4: Thank you, madame.
0: Yeah. Alors, j'ai une première question pour vous, James. The first question for you, James. Vous êtes né à Tremé? Tremé?
4: Born in the Tremé.
0: Tremé.
4: New Orleans, Tremé.
0: Là, c'est beaucoup plus magique que moi, Tremé. Alors que c'est dans le...
4: Born in Tremé.
0: Tremé. That is more nice.
4: Hey!
0: French pronunciation. Vous êtes né dans une famille où la musique semblait faire partie de votre quotidien. Votre grand-père était Jesse Hill?
4: Jesse Hill, my grandfather.
0: Yeah. And your brother?
4: And my brother is Troy Andrews, trombone shorty.
0: Yeah, qui est souvent passé ici, trombone shorty. Est-ce que la Nouvelle-Orléans ont choisi de devenir musicien ou est-ce que c'est la Nouvelle-Orléans qui vous choisit? Est-ce que c'est votre musique qui vous choisit?
6: So, would you say that, like, in New Orleans, you decide to become a musician, or is it the other way around and, like, music picks you?
4: The music picked me. because of my family is rooted in music in the Treme. My great-grandfather played with Fats Domino, Smiley Lewis, Louis Armstrong, Sidney Bechet. My great-grandfather played the guitar. And his sons played music with Fats Domino, Smiley Lewis, and many. Prince Lala and Papoose Nelson.
0: Oh, c'est incroyable.
4: Great legends of New Orleans.
6: Donc en effet, là, dans son cas, la musique l'a choisi. Il raconte en fait que son grand-père jouait avec toutes ces références de la musique que vous avez sûrement pu reconnaître.
1: Et alors, donc c'est la Nouvelle-Orléans qui vous choisit, mais vous avez quand même le choix. Vous avez choisi, par exemple, cet instrument, la trompette. Pourquoi ? Pourquoi la trompette ? Vous dites que votre arrière-grand-père jouait plutôt la guitare. Pourquoi cet instrument-là ?
4: Well, I picked the trumpet because of Louis Armstrong, a great personality, and the trumpet is the band leader. It's the front man, so I picked the trumpet because of Louis Armstrong.
6: Donc en effet, il dit qu'il a choisi la trompette du fait de son inspiration pour Louis Armstrong, et que la trompette dans un groupe, dans une formation, c'est un peu le leader.
1: Alors peut-être certains nombre d'entre nous, d'entre vous, vous ont découvert dans une série qui a beaucoup marché, qui s'appelait Treme, et dans laquelle vous apparaissez plusieurs fois dans plusieurs épisodes. Vous interprétez d'ailleurs une des chansons qui a rendu célèbre votre grand-père Jesse Hill. Cette chanson s'appelait Hoopa, je la prononce très mal, hein.
4: Hoopadoo.
1: Hoopadoo.
4: Hoopadoo. Yeah, my grandfather wrote this song in 1960. He wrote this song and he had a number. He was on the charts on the Billboard R&B charts. And then Tina Turner and Ike recorded this song. Etta James, Aretha Franklin recorded this music. Yeah, many great people recorded Hoopadoo.
1: And you too, you played it.
4: And I play it all the time as a tribute to my grandfather. Every time I play, I think of him.
6: Donc en effet, son grand-père a écrit et composé cette chanson en 1960, et ensuite elle a été reprise et réenregistrée par plein d'autres artistes et musiciens. Et lui, quand il la joue vraiment en hommage à son grand-père.
1: Et donc ce quartier de Treme, je le prononce mal, qu'est-ce qu'il a de si particulier, qui était au cœur de cette série dont je parlais, et où vous vivez, vous avez grandi, qu'est-ce qu'il y a de différent dans la Nouvelle-Orléans à Treme?
6: So what's so different about Treme, the neighborhood you were born in and lived in?
4: Oh, the difference about Treme, it's heaven. It's heaven for the musician. And the Treme is so important to American music because we have a place in Treme called Congo Square inside of Armstrong Park where the African-American slaves was there to gather every Sunday. They was free to congregate every Sunday, and with that congregation become jazz, and what we know in New Orleans as the second line, and it's the beginning of jazz, it's the birthplace of jazz, it's the home of jazz of the world.
6: Donc en effet, il dit que Treme c'est le paradis, et notamment pour la musique, et c'est vraiment l'endroit de naissance, la maison en fait du jazz. Il explique notamment que à l'époque les esclaves afro-américains avaient le droit de se rassembler à cet endroit-là et de jouer de la musique, de jouer du jazz, et c'est là qu'ont émergé les second line.
1: Est-ce que James, vous pouvez nous présenter les personnes qui sont avec vous
4: autour? Oh, this is a great band. We have a wonderful band. We're gonna play tonight in the amphitheater.
3: Oui, yeah.
4: And we got Théâtre a antique. Wonderful band.
3: Antique theater.
4: Antique, yeah. And we have a wonderful band here from all over the world. And they will introduce themselves.
7: Hello, my name is Greg Hicks. I'm from New Orleans, Louisiana. I play the trombone.
4: Hey!
1: Whoa.
7: There you go. Who that?
8: Boom. Moi, je peux me présenter en français. Moi, je m'appelle Sam Dickey. Je viens de la Californie. J'ai fait 10 ans à la Nouvelle-Orléans. Et désormais, je réside à Paris.
1: C'est pour ça que vous parlez aussi bien français. Bravo.
8: Oui, j'apprends vite.
7: Show off.
1: Parfait.
7: Show off.
9: Oh, yeah. Hello, good afternoon. My name is Victor Campbell and I'm coming from Cuba. But New Orleans is my second land.
4: Hey, yes.
3: Viva Cuba! Yeah.
7: Soccer chance of the world.
1: What's your T-shirt?
10: Dead President.
1: Why?
10: Oh, money, Gangsta, New Orleans. Because I'm right now I'm from the group of guns from New Orleans. Yes, guns. You know, no, I'm joking. In New Orleans, we have that style. And right now I'm really digging in the culture. It's a blessing for me being in this city with amazing and wonderful tradition. Sent to Cuba, I play the piano. And New Orleans, there is amazing piano players too. James Booker, Professor Longer, Ellis Marsalis, Alan Tonsign, between another one. And it's a blessing to me learning from all these masters and including this amazing and legend, James Andrews. We're gonna enjoy it tonight.
7: Yeah, you're right.
0: Yeah. Moi, j'avais une question pour Greg concernant le musée de la Nouvelle-Orléans, qui est une structure assez incroyable, qui est un musée vivant de la musique, vivant du jazz. Et le travail de ce monsieur est non seulement de collecter les archives de demain, de collecter les instruments, mais aussi de collecter la mémoire présente et future. Donc je voulais poser une question à Greg, c'est comment est arrivée cette idée de musée de la Nouvelle-Orléans?
6: So there is like a New Orleans museum where you collect like archives, but also you collect like the living memory, like the ongoing like heritage going on in jazz. And so he's asking, how did you get the idea to create such a museum?
11: Well, the museum it created itself basically because you know, New Orleans is this birthplace of jazz. Don Marquis was an incredible. Scholar and archivist and the first to really get it going. But the music demanded a museum. So New Orleans without a museum to jazz is not good. But our goal is to preserve the history of jazz and also be a platform for innovation. Not to try to determine, but be a platform to support musicians to do the things they want to do and create new music.
6: Donc il raconte en fait que le musée s'est un peu créé par lui-même et que ça semblait presque naturel d'avoir un musée de jazz à la Nouvelle-Orléans du fait de son histoire. Donc d'un côté, le musée c'est en effet pour archiver, pour collecter et pour garder en mémoire toute l'histoire du jazz, mais c'est aussi un tremplin pour en fait aider l'innovation dans le jazz, aider les musiciens émergents, etc.
1: James, il y a presque 20 ans, la Nouvelle-Orléans a été frappée par l'ouragan Katrina. Vous avez été l'un des premiers en fait à revenir dans la ville, et vous avez dit il va falloir la reconstruire note par note. Où en est aujourd'hui la Nouvelle-Orléans? Quel est l'état de la ville aujourd'hui? Comment vous la sentez aujourd'hui?
12: I understand. It's Katrina.
6: So like a few years ago, like New Orleans was stuck by like the...
12: Yeah, 2005. Like,
6: yeah.
12: We had a great hurricane that came to Nouvelle-Orléans, and her name was Katrina. And she devastated our city so bad, we had nothing. We was not too bad. So we was not in a good place in New Orleans. And plus the music was gone. Our family was suffering. We were suffering. It was the baddest time of New Orleans in the history.
1: And now?
12: And now we bring it back with music. I said in 2005, we will bring New Orleans back one note at a time. And we did through music.
6: Oui, donc en effet, avec cet ouragan, la ville a été dévastée et ça a eu des conséquences sur la durée. Et là, il dit en fait que depuis un certain nombre d'années, ils reconstruisent la ville, donc note par note. Et c'est en fait grâce à la musique que la ville et la population a pu se reconstruire.
1: Marc me disait, Marc qui vous a observé ces derniers jours, que backstage, vous aimiez bien prendre votre trompette et ajouter quelques notes par rapport au concert que vous suiviez. Ma question c'est à quel concert vous avez ajouté le plus de notes?
12: Excusez-moi.
6: So during like the previous concerts, you were in the backstage.
12: Yeah.
6: And so he's saying that like Mark, so you're playing like a bit of like the trumpet during the concert.
12: Yeah.
6: And
0: it's incredible, you know.
6: Yes.
0: The backstage.
12: Backstage.
0: And you play with the television. That's nice. That is the spirit of New Orleans, I think.
12: The real experience of New Orleans. Yeah. And so we are having a good time playing music together, and tonight is going to be great.
13: It's going to be. Definitely yeah. Great.
0: Eh bien, nous allons terminer sur cette note d'espoir, de joie, parce que vous avez bien vu que dans le son des voix, dans la motivation de dire les choses, il y a un esprit. Il y a un esprit festif, bien évidemment, il y a un esprit sérieux. Le cœur de la Nouvelle-Orléans, le cœur du jazz, sans eux, nous ne serons peut-être pas là. Et je voulais les remercier pour ça. Thanks a lot for that. See you in Théâtre Antique.
12: Thank you.
0: Antique.
13: Thank you. Théâtre. So
12: merci, France.
0: Merci de les applaudir.
12: Bisous, bisous.
0: Nous allons écouter un titre que vous connaissez bien pour faire une transition. Anne Passeo avec son dernier album qui nous a régalé l'année dernière à cette ouverture de Jazz à Vienne. Merci, Owen, de lancer cette musique. Merci d'applaudir Owen aussi qui est là-bas. Merci, Owen.

0: Eh bien, voilà, Anne Passio, vous avez découvert cette incroyable création l'année dernière, il faut quand même le dire. Je sais que... Qui était là, d'ailleurs? J'adore faire des sondages. Voilà. Et qui était là il y a 40 ans? J'adore aussi. Nos derniers invités comptent parmi les artistes les plus créatifs de la scène française. Et ce n'est pas un mot pour vous le dire. Ah, James, ouais. Ah, James, j'espère que vous n'avez pas perdu votre trompette. Sait-on jamais. Chacun a construit un univers singulier, nourri de jazz, de musique du monde, de création contemporaine et d'une profonde curiosité pour les cultures qui les entourent. Bonsoir Anne, bonsoir Célène, bonsoir Artis.
1: Bonsoir.
2: Salut.
0: Waouh, j'adore ce bonsoir.
3: Bonsoir.
0: J'adore. Auréliano.
4: Oui, Marc le disait à l'instant, donc l'an dernier, concert magnifique autour d'Atlantis, avec cette métaphore d'une cité engloutie. Ce soir, ce sera différent, ce sera autour de la Nouvelle-Orléans. Ceci étant dit, on vient d'en parler avec James Andrews. C'est une ville aussi qui a été ravagée, engloutie d'une certaine manière. Comment la Nouvelle-Orléans est entrée dans votre vie, dans votre musique ?
2: En fait, c'est parti de cet appel à résidence de la Villa Albertine, qui est un programme français aux États-Unis, qui permet à des créateurs et créatrices français ou vivant sur le sol français d'aller s'immerger aux États-Unis dans la ville de leur choix.
4: Et c'est un peu sur le modèle de la Villa Médicis, en fait.
2: C'est ça, mais pour le coup, il n'y a pas de bâtiment. On peut choisir entre plein de villes, on a des gens qui nous accueillent. Et puis,
4: vous aviez le choix entre une dizaine de villes, c'est ça ?
2: Exactement. Et la Nouvelle-Orléans, c'est vraiment la ville qui fait rêver les musiciens de jazz. Et c'est de là que tout part. Et c'est vrai que quand j'ai vu cet appel à candidature, je me suis dit, tiens, j'y suis jamais allée. Pourquoi pas aller retourner aux sources, quoi ?
4: Vous y êtes restée combien de temps ?
2: La première fois, je suis restée 2 mois. La deuxième fois, 3 semaines. Et là, j'y étais en avril, je suis restée 1 mois. Et c'est rigolo parce que quand je suis arrivée, on m'a dit tu vas voir, une fois que tu vas être mordu, tu vas être obligé de revenir à chaque fois, ça va être limite vital. Puis moi j'étais là ouais, on verra. Et en fait je suis repartie avec les larmes et en me demandant quand est-ce que j'allais revenir, quoi.
4: Vous y êtes croisée ou pas?
3: On s'est croisé avec Tis.
4: Seulement avec Tis, pas avec Anne.
1: Moi, j'ai croisé tout le monde, ouais.
4: Ah, donc vous êtes vraiment le chaînon. Et Célène, donc c'est une Célène Saint-Aimé, donc. Bonsoir.
3: Bonsoir.
4: C'est une résidence que vous avez faite également.
3: Tout à fait. En fait, j'ai fait la première résidente. Alors, à l'époque, la Villa Albertine venait de se créer. Il n'y avait pas encore d'informations, de site internet, de rien du tout. J'ai reçu un appel de Vincent Anglade, qui à l'époque était à la programmation de la Cité de la Musique et de la Philharmonie de Paris. Vincent Anglade m'appelle et me dit « Célène, est-ce que ça te dit de partir pendant 3 mois à la Nouvelle-Orléans ? Tout est frais payé, t'inquiète, et puis tu peux étudier ce que tu veux. »
4: Et ça, c'était en 2022.
3: Là, je reçois l'appel, on est en 2021.
4: 21.
3: Et je me dis, sur le papier, ça a l'air génial, mais je cherche Villa Albertine, je vois rien du tout. Et je commence à m'inquiéter, je vois rien, quoi. Et pour moi, c'était une blague, un appel pareil, ça n'existe pas, quoi. Et en plus, c'était pas du tout un appel à projet, c'était on t'a sélectionné, t'as passé le truc, c'est bon. Et donc voilà, je m'y suis retrouvée, téléportée, et c'était génial.
4: Mais comme Anne, ça a été plusieurs séjours de plusieurs mois, plusieurs semaines, c'était toute une année, comment ça s'est passé pour vous ?
3: Effectivement, la Nouvelle-Orléans, c'est un endroit où on ne peut pas venir une fois. Mon cercle d'amis s'est constitué très, très, très rapidement et très intensément. En fait, voilà, j'y retourne tout le temps. J'évolue maintenant entre les États-Unis, enfin New York plutôt, mon mari est américain. Et la France, du coup, ça me permet aussi de pouvoir continuer à entretenir ce lien. J'ai un groupe sur place.
4: À New York ?
3: À la Nouvelle-Orléans.
4: À la Nouvelle-Orléans ?
3: Ouais, que j'ai réussi à faire venir en tournée en France. Voilà, donc ça a vraiment déclenché quelque chose qui est resté et qui perdure.
4: Et donc... Tis, vous faites vraiment le chaînon.
1: Disons que j'ai été le deuxième à y aller. Donc c'est après avoir vu Célène là-bas que ça m'a donné très envie d'y aller. J'étais moi-même déjà allé avant d'avoir fait la Villa Albertine avant le Covid. Et voilà, je veux dire, ce qu'elles ont dit aussi, c'est que quand tu passes un moment là-bas, après c'est trop tard, tu es obligé d'y retourner. Et donc j'ai eu la chance d'être sélectionné, et moi j'y vais carrément, j'y allais presque une fois par mois depuis. J'ai acheté une maison là-bas.
4: À la Nouvelle-Orléans.
1: Oui, j'avais envie d'aller m'installer. Ça sera pas tout de suite, mais c'est vrai que c'est une ville que je compare souvent, que je mets souvent à l'opposé de ce qui se passe à Paris, pour nous, dans nos expériences de musiciens, et que je compare aussi souvent, enfin, j'ai toujours l'impression que l'image que je donne, c'est qu'à Paris, souvent, la musique, c'est notre travail, et que là-bas, c'est notre vie, ça devient notre vie.
4: Parce que Paris, c'est la ville dont vous êtes originaire. Hein,
1: oui, et c'est la ville où on travaille, où on vit, enfin, où on... Ouais, exactement.
4: Et... Continuons. Non, parfois il y a des idées un petit peu erronées qu'on peut avoir sur les résidences d'artistes. On se dit, bon, ben, c'est bien beau, ils vont là-bas et ils visitent la ville presque comme des touristes. C'est pas du tout ce qui se passe en fait. Hein. Vous, c'est vraiment un lieu de travail où on bûche. Et racontez-nous une journée type d'une résidence à la Nouvelle-Orléans. Qu'est-ce qu'on y fait en fait?
2: Alors. La première fois, ma journée type, c'est que je me levais, je prenais mon vélo pour aller au musée du jazz de la Nouvelle-Orléans, qui est le partenaire pour les musiciens et musiciennes de jazz de la Villa Albertine. Et j'allais bosser ma batterie au musée jusqu'à la première balance, qui était vers 13h, quelque chose comme ça. Ensuite, je rentrais à la maison, je déjeunais, je composais de la musique ou je faisais des mails, je gérais la vie parisienne. Et ensuite, à partir de 18h, je sortais. Et là, j'écoutais 5, 6, 7 concerts par soir. Enfin, j'étais tout le temps dehors. J'allais de club en club jusqu'à souvent fort tard la nuit. Et en fait, ce que je trouvais fabuleux, c'était le matin quand je sortais de chez moi. Je prenais il y avait une fanfare qui jouait tous les matins à 9h30 à l'angle de deux rues. Et en fait, dès le matin, je posais mon vélo et je me mettais à danser dans la rue. Et il y avait toujours des gens qui dansaient. Et en fait, ce qui m'a vraiment saisie, slash choquée, slash émue, slash bouleversée, c'est la musique qui est partout et tout le temps. En fait, la Nouvelle-Orléans, c'est un festival en permanence. Et quand on est musicien, je crois que la musique, c'est une des plus grandes joies, un des plus grands bonheurs. Et d'être confronté et d'être au contact 24 heures sur 24 avec la musique, je trouve ça fabuleux. C'est une ville aussi où il y a des concerts dans les jardins en pleine nuit. Moi, je suis allée des soirées, il y avait carrément des brass bands qui jouaient. On était là à 4 heures du mat à avoir fait un feu de camp au milieu du jardin. Voilà, et où les jam sessions qui commencent à 2h du mat chez un mec, un musicien, enfin c'est partout tout le temps. Ouais, je deviens un peu une source intarissable quand je commence à en parler. Mais
4: je voyais Tiss et Zélène acquiescer, enfin c'est à peu près un vécu similaire que vous avez eu sur place.
3: Oui, je suis pas sortie jusqu'à 4h du matin, j'avoue. Mais non, j'ai passé peut-être moins de temps au musée du jazz, mais il faut dire que j'avais une maison géniale qui était parfaite pour travailler. Et donc j'avais cette ambiance-là déjà avec mon jardin qui était assez cool. J'ai passé surtout beaucoup de temps à étudier, à faire de la recherche. Je suis partie dans le but de tracer le lien entre les mondes créoles de la Louisiane et du reste des Antilles. Et donc, c'est un angle un peu différent. On reste toujours... Enfin, je suis toujours intéressée par le jazz et tout ça, mais j'ai été vraiment plutôt portée par l'aspect créole et caribéen de la ville. Donc, c'est encore un angle différent de ce qu'on pourrait entendre ce soir, par exemple.
4: C'est vrai que c'est une question qui vous travaille particulièrement. La question de l'afro-descendance, qui se retrouve aussi vraiment au centre de votre musique, hein.
3: Oui, tout à fait, tout à fait. Et donc une grosse étude. Enfin, j'ai passé du temps avec des historiennes, des historiens, des polymathes qui m'ont. Je suis allée voir les plantations. Enfin, voilà, il y a eu vraiment un travail de fond, de recherche, visiter des archives. Vraiment à fond dans la recherche, quoi.
0: Moi, j'avais une question sans dévoiler vraiment tout ce qui va se passer ce soir, bien que c'était comment tout le monde s'est retrouvé, comment vous avez abordé cette rencontre, cette création, quelles ont été les étapes. Est-ce que voilà, vous avez travaillé à distance? Ah, ça, je sens que Tiss.
1: J'ai déjà répondu à cette question et ça me retombe encore dessus. En fait, c'est assez simple. C'était l'initiative du Jazz Museum à la Nouvelle-Orléans et c'était l'idée de créer une rencontre. C'est vrai qu'à la base, on a parlé de création, mais finalement, c'est plus une rencontre autour du répertoire de la Nouvelle-Orléans. Mm-hmm. Et donc, la rencontre, tout s'est fait en... C'est très, très simple. Il y a eu un coup de fil, un groupe WhatsApp pour se dire quand est-ce qu'on se voit, est-ce qu'on est dispo. Et à partir de là, on nous a envoyé des morceaux. Et voilà, en fait, on s'est rencontrés hier, on a répété hier dans le club. C'était notre première répète, c'était notre premier rendez-vous à tous. Et voilà, on va restituer ça aujourd'hui. Avec dans cette énergie de la Nouvelle-Orléans, qui est comme ça en fait. La Nouvelle-Orléans, c'est l'urgence, c'est le moment. Il n'y a pas de préparation là-bas. Donc on est dans cette vibe-là.
0: Très bien, mais c'est vrai que quand on voit le travail qui est fait par la Nouvelle-Orléans, le musée, que moi-même je connais très bien et que je pratique, autant sur des études, de la recherche, on en parlait, sur ces liens effectivement tissés de partout dans le monde. Moi, souvent, on se le dit, ce qu'on est en train de s'apercevoir, moi je travaille beaucoup dans des institutions sur le jazz, on se pose beaucoup de questions, entre autres sur de vous voir un peu tous partir, au final, habiter par là, c'est toujours très bien, mais c'est vrai qu'il est très regrettable quand même qu'à Paris, alors que le jazz, aujourd'hui en France, n'a jamais était aussi présent. On a des études sur la présence sur les plateformes, par exemple. On voit que de plus en plus, on voit aussi ici des choses qui se passent avec la nouvelle génération dont vous faites partie, qu'il n'y ait pas cette envie et ce besoin à Paris ou ailleurs, d'ailleurs à Vienne, des institutions à créer ce musée vivant. Est-ce que c'est quelque chose qui, par exemple, ce serait un projet qu'on pourrait vous confier? C'est quelque chose qui pourrait vous intéresser? C'est des questions que plein de gens se posent. Et je pense que les artistes peuvent aussi être au départ de ces rencontres.
3: Un musée du jazz à Paris, c'est ça?
0: Oui, un musée du jazz vivant à Paris. Parce que c'est vrai que le mot musée peut toujours paraître un peu le côté archive, le côté collection. Mais le musée vivant du jazz, c'est comme ça que je l'appelle souvent, on en parle souvent avec Greg, mais le vivant, c'est quelque chose qui manque un peu en Europe, globalement.
3: C'est une belle idée. Où est le budget? Où sont les fonds? Où sont les investisseurs?
0: Ça sera après à nous de le faire, mais c'est vrai qu'un collectif d'artistes autour de ces idées-là, on parle de la Villa Albertine, on parle d'autres structures qui sont en Italie, on en parlait avec Aureliano il n'y a pas très longtemps, et on se dit, c'est vrai que c'est quelque chose qui monte. Et la mobilisation, d'autant plus avec tout ce qui va nous arriver malheureusement bientôt, je pense que la mobilisation des artistes peut être très importante. Je vais juste avoir votre regard là-dessus, pour éviter toujours de parler d'autres choses, parce que les artistes pensent beaucoup plus qu'on ne pense.
1: Moi, je peux en parler que de mon point de vue, parce que j'ai la chance d'avoir grandi dans un club de jazz, qui est le Baiser Salé. Et en fait, en voyageant comme ça, comme tu dis, j'ai eu beaucoup l'envie d'ailleurs. J'ai eu beaucoup l'envie d'aller faire d'autres choses. Et maintenant, je suis arrivé à un point où, je l'avoue, après une vraie crise identitaire, grâce à la Nouvelle-Orléans, où je me suis rendu compte de ce qu'était le racisme en France et de ce qu'était la situation pour les Noirs et les Arabes en France, j'ai maintenant envie de me battre pour ça à travers le club. Et donc oui, maintenant, je suis dans cette... Pas de faire un musée, mais voilà, de faire du Baiser Salé un endroit encore plus emblématique et encore plus à l'image de, voilà, de ce que j'ai envie de défendre, de ces jeunes, justement, qui vont arriver maintenant et que j'aimerais qu'ils aient une place, un endroit où ils se sentent en sécurité pour exprimer cette sensibilité, souvent d'afro-descendants, souvent, mais pas que. Et ça concerne un peu toutes les minorités, je pense, aujourd'hui en France. Et donc oui, il y a un enjeu là-dessus. Je ne suis pas sûr que ça prenne la forme d'un musée vivant, parce que je ne pense pas qu'on soit sur les mêmes dynamiques qu'aux États-Unis, où il y a beaucoup de privés, il y a beaucoup d'initiatives privées, parce que le gouvernement n'est pas aussi présent qu'ici. Mais en tout cas, c'est vrai que c'est une bonne idée. Ça pourrait être une bonne idée d'un collectif de musiciens autour d'un musée vivant, comme tu dis, un peu conceptuel.
0: D'accord, et on parle de la France métropolitaine, évidemment, parce que évidemment il y a des liens, et Célène, vous le savez, évidemment, avec nos amis des Antilles, évidemment, aussi du côté de la Réunion et des choses comme ça. Réunir cet ensemble-là, ça pourrait être à Paris, mais ça pourrait être à Pointe-à-Prite ou à Fort-de-France.
1: Ou en Bourgogne.
0: Exactement. Il faut décentraliser. Moi, ça, c'est
1: on est d'accord.
0: Important. Décentralisons, parce qu'il est toujours difficile de monter à Paris pour... Vous avez certainement tous vécu ça. Moi, en tout cas, je l'ai vécu une quarantaine d'années, pour venir faire sa place dans une ville où... qui est tellement énorme, alors qu'il y a plein de villes exactement comme Vienne, qui pourraient devenir la capitale du jazz. C'est ce que je défends aujourd'hui. Est-ce que vous êtes d'accord pour un Vienne capitale du jazz? Voilà, ça commence comme ça en général. Merci.
4: Une curiosité, peut-être une dernière question. En parlant avec New Jazz Underground juste avant et avec James Andrews, l'idée de famille revenait souvent à coller à la Nouvelle-Orléans, c'est-à-dire voilà, des grandes lignées familiales où on pratique la musique du grand-père ou de l'arrière-grand-père aux petits-fils, aux petits-enfants. Ils nous ont parlé de la dynastie Marsalis. James Andrews lui-même est issu d'une grande lignée de musiciens. Est-ce qu'il y a une famille comme ça à la Nouvelle-Orléans qui vous touche particulièrement, qui vous inspire
2: C'est pas forcément des familles en particulier.
4: Sens très large. Hein.
2: Ouais, non, c'est une énergie globale. Enfin, en fait, c'est un peu la blague à la Nouvelle-Orléans, c'est que tout le monde fait partie du groupe de tout le monde, et tout le monde joue avec tout le monde, et tout le monde se mélange tout le temps, et musicalement, tout le monde est très infidèle, et ça crée un groupe. Tout le monde joue le répertoire de tout le monde, donc moi je parlerai pas forcément d'une famille à proprement dynastie, mais j'ai l'impression que c'est cette ville, en fait, les musiciens et musiciennes forment une très grande famille, et ça je trouve que c'est assez fabuleux, et on n'a pas ça en France, vraiment. On n'est pas... Alors après c'est la ville qui crée ça aussi, c'est une petite ville où il y a un nombre de clubs au mètre carré qui est incroyable, mais je trouve que ça ferait du bien que le jazz, en tout cas en France, se fréquente un peu plus, se mélange plus.
1: En fait, il y a des enjeux, je pense, par rapport à ça. C'est que c'est la seule ville des États-Unis où tu peux vivre de la musique sans avoir à aller ailleurs. Et en fait, tous les musiciens qui sont là-bas, limite, ils ont même pas, quand ils sortent de la ville pour travailler ailleurs, ils ont l'impression de perdre de l'argent parce qu'ils font beaucoup plus d'argent sur place. Et donc, ça crée cette espèce d'émulation où il y a des musiciens qui ne sont jamais sortis de là et qui sont incroyables. Et donc, forcément... L'idée de communauté, de ville, de famille, elle existe parce que c'est réel, quoi. C'est vraiment... Et même les gens de la ville, ils vont te dire qu'ils galèrent avec l'argent et le travail là-bas, mais que c'est la communauté et les gens de la Nouvelle-Orléans qui les font vibrer. Donc, ouais, il y a vraiment cette idée de grande famille. Je rejoins ce que dit Anne.
0: Merci beaucoup. Malheureusement, on est pris par le temps. Comme vous savez, tout est bien timé ici. Les musiciens sur la scène Cybelle vont commencer, donc on ne va pas les décaler. On s'est un peu décalé, désolé, dans cette émission avec quelques petits retards. Mais en tout cas, merci. Merci de nous donner espoir, surtout nous qui travaillons dans le jazz. C'est vous la matrice, c'est vous l'espoir. Et d'entendre tout ce que je viens d'échanger avant, tout au long de ces émissions, pendant le Jazz à Vienne. Merci encore. Merci à vous.
3: Merci beaucoup.
4: Merci beaucoup.
0: Et puis rendez-vous ce soir.
3: Bon concert à vous tous.
1: Ce soir.
0: Merci beaucoup. Et merci encore une fois à toute la technique, à tous les gens qui organisent. Merci Owen.

On va encore penser que c'est facile de se moquer des Américains, et loin de nous cette intention. Mais la famille de la victime qui confectionne une broderie reproduisant la marque des dents de l'assassin

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Croque Radio, bonsoir, c'est Jazz Chorus. Comme une piqûre de rappel pour ne pas oublier le jazz présent sur la scène du Théâtre Antique de Vienne et une nouveauté inclassable avec, et en primeur, ce nouveau disque qui tombe à pic pour combattre la chaleur avec ses airs des Caraïbes, mais aussi pour célébrer Rollins sans jamais le citer. Idée de révolte, de rage, de douceur, d'un jazz engagé, enragé, politique, que l'on a peut-être un peu oublié et qui redevient évidemment furieusement brûlant d'actualité. Le saxophoniste Jacques Schwartzbart, puisque c'est lui, nous avait un peu abandonné pendant ses années américaines. Il revient plus souvent de par chez nous à recruter des amis et insuffle son énergie communicative. Pour ce Résistance, c'est un simple trio qui suffit. Il invite Reggie Washington au bass, son compagnon du Irish Factor, et débauche à nouveau l'indispensable Arnaud Dolmen à la batterie et au chant. Une édition spéciale augmentée du trio Get Down, imaginée par Grégory Privat, Laurent Coulondre et Arnaud Dolmen, pour leur passage en première partie d'une soirée cubaine, eux qui affirment leur couleur de groove caribéen. L'ambiance du projet sera sans doute différente, avec deux pianistes et pas des moindres pour compléter l'orgue de Coulondre, messieurs Rolando Luna et Mario Canonge. Et pour effectivement donner pour ce soir la couleur cubaine des cuivres avec la flûtiste Melody Spartacus, le trompettiste Jacek Manzano et le saxophoniste Ferdi, né avec le confinement. Et en période caniculaire, est-ce bien raisonnable de vouloir faire monter le thermomètre ? Là est la question. Admirable jeune talent réuni autour du pianiste Lévi Harvey, désormais de plein pied dans l'univers du jazz qui compte, il faut dire que ses copains sont remarquables aussi. Le contrebassiste Cyril Drapé, récent lauréat du concours David Ostromoukov, édition 2026, et le batteur Pierre-Eden Guilbeau. Il est plus que légitime que ce trio, désormais complètement soudé, accueille la magnifique saxophoniste Melissa Aldana. Pour cette formation promue par la Dami, en première partie de la longue soirée du 10 juillet. Privilège que de pouvoir bénéficier de la présence de la compositrice, arrangeuse et chef d'orchestre Maria Schneider. En 1998 et en 2008, elle était sur la scène du Théâtre Antique avec son équipage américain. Depuis, les rigueurs économiques font que lors de ses passages dans la vieille Europe, elle recrute un big band local pour ses concerts. Cette année, c'est avec le Classic Jazz Big Band espagnol de 22 musiciens, dont Antonio Lizana sera le soliste invité. Adulé par les arrangeurs imposants qu'ont été Bob Brookmeyer, Fat Jones et définitivement son mentor Gil Evans, elle est depuis diablement prolifique, très légitimement respectée et récompensée, elle rafle tous les prix. Découverte et surprise évidemment de savoir sur quel répertoire elle aura fait bosser son big band d'été. Il sera plus que plaisant de voir comment a grandi la phénoménale chanteuse Samara Joy. Mais en troisième partie de soirée, le public sera-t-il encore sur les gradins ? Les lumières se ferment très tôt désormais sur le théâtre. Autour de la chaleur de l'actualité, nous écouterons ce soir Résistance, Jacques Schwartzbart, Mercy Begin the Get Down, Maya, Jacques Schwartzbart, Spirit of Five, the Get Down, Dance You Monster to My Soft Song, Maria Schneider, Infinity, Lévi Harvey, Ocaso, Melissa Aldana, Coro Dantao, Maria Schneider, Amar, Antonio Lizana et enfin Meg Mewan, Jack Schwartzbart.

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Salut à vous, nouvelle Selecta de chez Tonton qui va nous permettre d'arpenter à nouveau les scènes contemporaines de l'immense continent africain et cette playlist thématique sera aujourd'hui entièrement dédiée aux scènes au pluriel du hip-hop contemporain africain et on va partir un petit peu dans tous les sens tout au long de cette émission. Pour cette première moitié, on va commencer par la Tunisie avec Red Star et Djenjoun, partir ensuite au Ghana avec Rich Kid, en Algérie avec Raja Medzian, au Kenya avec MC Sharon, en Guinée avec Sister Lessa, en Égypte avec Mous V et Gelba, en Tanzanie avec P Mawenge en featuring avec Nikim Bishi et Songa. Pour finir en Afrique du Sud avec Rouge et MT, vous noterez la pluralité des pays représentés, mais aussi évidemment un concept qui est très cher au cœur du producteur de l'émission chez Tonton, c'est la parité des artistes représentés. Allez, on ouvre avec Red Star et Djenjoun.

0: Ok, d'accord.
1: Et on va à 3. 1, 2, 3.
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Voilà, c'était les Sud-Africaines de Rouge et Empty. On va repartir un petit peu au Kenya avec Octopizzo, puis au Congo avec Alech et Zozo Machine, au Mali avec la grande amie Yerewolo, au Burkina Faso avec une artiste que je découvre moi pour le coup, Kaya Woto, en Côte d'Ivoire avec un collectif qui rassemble notamment à l'initiative de Dr Wang la rappeuse Mosti, mais aussi Imra, Youssoufa, etc., d'autres artistes.

On va s'arrêter un petit peu pour deux morceaux au Sénégal avec Deep Dundugis et Samba Peudji pour finir et retrouver le Kenya avec la scène Jane Stone, Benzema et Reckless. Et c'est reparti, on ouvre avec le Kenya et Octopizzo. Isolde.

0: Voilà, on a ouvert cette deuxième moitié d'émission avec le Kenya. Et ben, on la referme avec deux artistes de Nairobi également, Benzema et Reckless. C'était une nouvelle Selecta de chez Tonton, dédiée cette fois aux scènes du hip-hop contemporain panafricain. On se retrouve sur les ondes des radios partenaires, mais aussi sur les différentes plateformes de streaming et de podcast. Je vous dis à très bientôt. Ciao.
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